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0: 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Un du cours du con, c'est quelqu'un qui ne fait pas la une de l'actu, mais c'est quelqu'un qui est dans l'actu. Notre du cours du con, c'est Karina qui l'a trouvé, c'est une voyante.
1: C'est une voyante, Bruno, et elle nous vient du Brésil. Et cette voyante brésilienne fait le buzz en ce moment, puisqu'elle a une prédiction un petit peu étrange, mais très ciblée. Le 24 juin prochain, les extraterrestres vont débarquer sur Terre pour enlever Neymar et Vinicius Junior. Et elle dit, voilà, les extraterrestres arrivent, ils vont prendre ces deux gars, donc il faut absolument mettre toute une sécurité autour d'eux parce que c'est extrêmement dangereux, elle y croit dur comme fer. Sur les réseaux sociaux brésiliens, ça n'arrête pas, Facebook. C'est le réseau social brésilien. Et du coup, non, ce qui est assez marrant, c'est que tous les bars des villes brésiliennes, ils ont décidé de surfer sur ce truc-là en décorant les bars avec des ovnis, en faisant des cocktails spéciaux ovnis.
2: C'est drôle.
1: Donc bon, ça tourne à la vanne, mais elle y croit dur comme fer.
2: C'est trop bizarre.
0: Je vais pas me moquer maintenant. Je vais attendre la date.
1: Le 24 juin.
0: On ne sait jamais si vraiment, à un moment, le gars joue et il y a un éclair de lumière au-dessus de lui puis qu'il est happé par un vaisseau, on sera comme des cons.
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0: Au Saut du Lys ce matin, on a Clémence, on part à Château-Thierry, c'est dans l'Aisne. Bonjour Clémence.
1: Bonjour Bruno, bonjour la famille.
2: Salut Clémence.
0: 34 ans Clémence, tu es auxiliaire de puériculture.
1: Oui, c'est ça.
0: À quelle heure tu prends le boulot ce matin?
1: Là j'étais sur la route pour y aller, mais je me suis arrêtée pour vous parler.
0: Très bien, écoute, on va faire ça vite. T'as 1000 euros cash que tu peux décrocher ce matin Clémence, en répondant correctement à une question que je vais te poser. Le principe du saut du lit, la question que je te pose attend une réponse chiffrée. T'as 13 secondes pour trouver la bonne réponse. Je t'aide à affiner le tir en te disant si c'est plus ou si c'est moins. D'accord? Si t'as la bonne réponse dès les 3 premières secondes, t'as les 1000 euros. Et ensuite, à chaque seconde qui s'égrène, il y a 100 euros qui disparaissent. Donc le but pour toi, c'est évidemment de trouver le plus rapidement la bonne réponse pour gagner le plus d'argent possible. T'es prête?
1: Je suis prête.
0: Voici la question. Le week-end dernier, un homme a été arrêté à l'aéroport du Cap en Afrique du Sud. Pourquoi ? Parce qu'il transportait des animaux vivants dans ses bagages et entre ses vêtements. Les animaux transportés étaient des scorpions. Et la question que je te pose, Clément, c'est combien de scorpions transportait-il ? Top chrono.
1: 100.
0: C'est plus.
1: 200.
0: C'est moins.
1: 150.
0: Oui.
3: Ah la vache,
2: 150 scorpions, ouais, c'est pas mal.
0: Je sais pas où tu les mets tous.
2: Oh, j'ai bien une petite idée.
0: Ouais, mais c'est justement
2: ça doit faire mal,
0: cette idée qui me fait peur. Clémence,
1: oui.
0: À l'arrivée, c'est 700 euros pour toi.
2: Bravo Clémence.
1: Bravo Clémence. Merci.
0: Et de rien, c'est une journée qui commence bien.
1: Super, oui.
0: À quelle heure t'es au boulot là, 6h30?
1: Je commence à 7h le boulot, ouais.
0: D'accord, ok, mais t'as combien de transports?
1: J'ai 45 minutes de route.
0: 45 minutes. Bon, sois prudente.
1: Merci beaucoup, en tout cas. Vraiment merci.
0: On fait des bisous. Merci de nous écouter, Clémence.
1: Avec plaisir.
0: Bonne aujourd'hui, journée, c'est mercredi.
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0: Comme chaque matin, Swan nous a sélectionné des messages de haters laissés sur des réseaux sociaux de personnalités. Et c'est en écoutant le message qu'on doit deviner quelle personnalité est incriminée.
1: Exactement, les premiers haters. Je l'avais croisé à l'île de Ré, pas un sourire, il tirait la tronche et il fait beaucoup plus vieux en vrai.
2: Ah. Donc c'est un joueur de foot, t'as dit?
1: Non, ça c'est pas un joueur de foot. Ouais, non,
0: un animateur de télé?
1: Oui, c'est un animateur de télé, exactement.
2: À l'île de Ré, Jean-Luc Reichmann?
1: Non, il fait une émission qu'on aime bien, un talk show qu'on aime bien regarder ici.
0: Yann Barthès?
1: Oui, exactement, Yann Barthès qui s'est fait tacler. Alors, enfin, franchement, bon.
0: Mais non, mais en fait, tu sais, c'est le problème de la notoriété, c'est que les gens imaginent que tu dois sourire tout le temps.
1: Ouais, imagine, t'as passé une mauvaise journée où t'as pas envie de sourire.
0: Je vous avais raconté cette séance de dédicace où j'avais signé une heure et demie d'autographe et à la fin, la dernière personne, je faisais la gueule. Je venais d'avoir ma mère qui m'annonçait le décès de ma tante. Et la nana a mis, bah super, bah il s'est barré, il est revenu, il faisait la gueule. Si t'as pas envie de voir les gens, bah reste chez toi, etc.
2: Bah oui.
1: T'es leur chose, tu leur appartiens ça le problème. Allez, deuxième acteur, et c'est toujours pas un footballeur. Elle devient quoi elle, à part toujours être moche?
2: Oh,
1: ça c'est vraiment odieux, c'est vrai.
3: C'est court mais c'est efficace.
0: C'est actrice,
1: humoriste française.
0: Florence Foresti.
1: Non, qui avait une couleur tout le temps, qui portait une couleur.
0: Anne Roumanoff,
1: exactement. Et pour trouver, j'ai tapé Anne Roumanoff sur TikTok. Je suis tombée sur une vidéo qui date de 2025. Je regardais les commentaires et vraiment, ils sont pas sympas.
2: Non, mais c'est horrible. Alors, Anne Roumanoff, franchement, elle a l'air insolide hein, parce que qu'elle s'est pris dans la tronche
1: dur, hein.
2: Tout au long de sa carrière, c'est du harcèlement.
1: J'ai l'air le plus méchant. Hein.
0: Mais après, je crois que c'est comme nous, tu vois. C'est-à-dire que moi, les messages sur mon physique, sur mon.
1: Oui, mais toi, t'es un homme, une femme, ça pardonne encore moins. Non, non, les femmes, c'est pire, je t'assure.
3: Elle a morflé, Anne Roumanoff, alors qu'elle a une belle carrière quand même.
0: Ah, je crois que tu parlais de son physique.
3: Non.
1: Je me suis dit, qu'est-ce qu'il a, lui?
2: Je trouve qu'elle s'est embellie.
1: Oui, exactement.
0: Bon, autre haters.
1: Et là, on passe au footballeur en question. Vous allez le trouver rapidement, je pense. Le mec, il en faut pas une sur le terrain et maintenant, il veut repeupler le monde.
3: Raymond Coppa?
1: Non.
0: Neymar,
1: exactement.
0: Il a annoncé son cinquième enfant.
1: Exactement, son cinquième enfant. Il faut savoir que parmi ses enfants, donc il a un fils qu'il a eu il y a longtemps. Il a eu une fille avec sa compagne actuelle et il a eu aussi un enfant en parallèle avec une maîtresse. Et du coup, sa compagne actuelle a accepté.
2: Oh.
1: Et donc, du coup, il a re-eu un enfant. Et là, donc là, c'est son cinquième enfant avec sa compagne actuelle.
2: Mais pourquoi ils font pas une télé-réalité comme les Kardashians?
1: Bah, franchement, tu vas sur leur historique Wikipédia, c'est une télé-réalité.
0: Les Brésiliens qui la mettent au fond, ils préféraient que ce soit dans les buts.
1: Vraiment.
0: Allez, on finit avec le haters de l'équipe. Il est pour qui ce matin?
1: Soit Karina, soit moi, c'est sur TikTok. Alors, il n'y a pas de haters en ce moment. S'il vous plaît, réveillez-vous. J'ai dû remonter des vidéos. Hein, vraiment longtemps. Elle est gonflante à brailler sans arrêt avec sa voix de vieille.
2: Ah, c'est
1: et
2: moi.
1: Comme... Oh, ça peut être moi.
2: Bah grande, je pense que c'est moi.
0: Je mettrai un billet sur Karina, moi.
2: Il n'y a pas de la voix qui est vieille.
0: Tiens, j'ai un message gentil pour toi, Soso.
1: Ah.
0: C'est Vincent qui a laissé en DM Soane trop bien sur M6.
1: Merci beaucoup, Vincent, c'est gentil.
0: Je t'ai vu, t'es arrivé juste après le match de foot. Hier, ouais. C'était rapide, mais c'était bien.
1: Merci.
0: C'était très belle.
1: Merci.
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0: Bonjour Audrey.
1: Bruno, bonjour l'équipe.
2: Salut Audrey.
0: Tu es à Élancourt dans les Yvelines.
1: Oui, tout à fait.
0: Tu fais quoi dans la vie?
1: Je suis directrice chez La Vie Claire.
0: T'es directrice?
2: Chez qui?
1: C'est La Vie Claire.
2: La Vie Claire. Ah oui, ok.
0: C'est un magasin bio, c'est ça, La Vie Claire?
1: Oui, tout à fait, Bruno.
0: D'accord, très bien. Audrey, sois la bienvenue chez nous. En arrivant sur Fun Radio sans rien faire, tu as gagné 4 cadeaux.
2: Un PC portable, une caméra sport 4K, t'as aussi gagné un coffret Marelou. Alors, c'est des soins pour la peau bio fabriqués en France, c'est un pack Fun Radio.
0: Ces cadeaux sont à toi. Audrey, maintenant, ce qu'il faut, c'est que tu les gardes. Et pour les garder, il faut que tu répondes correctement à 4 questions que je vais te poser. À chacune de tes mauvaises réponses, et j'espère qu'il n'y en aura pas, tu perdras un cadeau.
1: Ok.
0: T'es prête?
1: Oui, c'est bon.
0: Première question. De 1987 à 2016, il existait une monnaie de substitution utilisée par Disney dans les parcs d'attractions américains de la société et il s'appelait le Disney Dollar. C'est vrai ou c'est faux?
1: C'est vrai.
0: Ouais, c'est vrai. Tu gardes tous tes cadeaux. Deuxième question. Au Japon, un bar propose un iceberg coffee avec un énorme bloc de glace sculpté qui refroidit lentement le café. C'est vrai ou c'est faux?
1: C'est faux.
0: C'est vrai.
1: En plus, j'ai hésité. Okay.
0: Au Sumibi Bison Coffee Mousse à Yokohama, ça crée l'illusion d'un iceberg qui flotte dans ta tasse. C'est un
1: délire. Ok, génial.
0: Audrey, tu viens de perdre l'ordinateur portable. Tu joues pour 3 cadeaux. Voici la troisième question. La capitale de l'Allemagne, c'est Munich.
1: Vrai.
0: Non, c'est non. Faux.
1: Ah,
0: c'est Berlin.
1: Berlin, ah non, c'est le stress.
0: Audrey,
2: non.
0: Tu perds la caméra sport 4K. Okay. Tu joues pour le coffret Marelou, le pack Fun Radio. Dernière question. En moyenne, on avale 50 kilos de poussière dans toute sa vie. C'est vrai, ou c'est faux?
1: Vrai.
0: Ouais, c'est vrai. Audrey, okay. C'est donc le coffret Marelou, le coffret Fun Radio pour toi.
2: Bravo!
0: Ouais.
1: Cool. Merci Bruno.
0: Est-ce que c'est ton enfant qu'on entend à côté de toi?
1: Oui, je suis désolée, c'est le mercredi avec les enfants.
0: Mais tout va bien.
2: Pourquoi être désolée, t'es maman. Hein.
0: Désolée d'avoir des enfants, comment ils s'appellent?
1: Ils s'appellent Harry et elle s'appelle Esther.
0: Et quel âge ils ont?
1: Ils ont 5 ans et 2 ans.
0: D'accord. Mmh. Eh bien écoute, on t'embrasse et on embrasse tes enfants. Belle journée Audrey.
1: Ben, merci Bruno, merci l'équipe, à bientôt.
2: Bisous.

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2: Du con. C'est toi qui nous l'as trouvé. Du con, c'est un gars, il est mort. Alors vous allez me dire, c'est pas drôle.
3: Bah non, en fait, c'est triste.
2: Ce qui est drôle, c'est qu'il est pas mort en fait. Et c'est compliqué de faire comprendre aux gens que t'es pas décédé.
4: Alors je sais pas s'il nous écoute, il s'appelle Patrice, il est agriculteur en Haute-Loire. Et en fait, l'autre jour, il devait régler un truc administratif pour son boulot. Et il est bloqué. Pourquoi ? Parce que selon l'administration locale, il est décédé depuis 1994.
3: Voilà, ah oui,
4: donc il a reçu une lettre pour lui dire vous pouvez pas régler le problème parce que vous êtes mort, monsieur.
3: Il lui dit,
4: je suis pas mort, ce que je vous écris. Ah si, vous êtes mort. Donc ça peut durer des mois. Et en fait, c'est qu'en 1994, il y a un homonyme qui donc portait le même nom que lui, qui est décédé. Et depuis, ça bloque l'administration. Mais il a découvert ça qu'en 2026. Vous vous rendez compte?
3: Ah, le pauvre.
2: Après l'administration, l'avantage, c'est qu'on est en France, ça va vite. Normalement, s'il se démerde bien d'ici 2045, c'est vrai.

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5: Le coup de pression.
6: On joue pour vous filer un abonnement Netflix. Et Netflix, c'est bien si t'as pas envie de suivre le foot parce que ça t'intéresse pas. Voilà, hop. Comme ça, il y en a un dans le foyer qui regarde son match de foot et puis l'autre qui regarde sur sa tablette, sur son téléphone ou sur une autre télé Netflix.
7: Ou l'inverse, ouais.
6: Et comme ça, on sauve des couples. Parce que c'est ça.
8: Bravo, aussi Fun Radio le matin.
6: Bonjour Ludo.
9: Bonjour la famille.
7: Salut Ludo.
6: Rigny-la-Salle, c'est dans la Meuse. C'est bien ça Ludo, t'es chauffeur poids lourd.
9: Ouais, c'est ça.
6: Le principe du coup de pression, pendant une minute, je te pose des questions. Ce que nous attendons de toi, c'est que tu nous donnes au moins trois bonnes réponses, mais trois bonnes réponses à la suite. À chaque fois que tu te plantes, tu repars à zéro. Pourquoi ce jeu s'appelle le coup de pression ? Parce que, quelle que soit la question que je te pose, tu n'as pas le droit de passer, tu es obligé de répondre, d'accord ? Et puis surtout, tu n'as pas le droit d'hésiter. C'est-à-dire qu'un E, une hésitation, et c'est l'élimination. On est d'accord Ludo ?
9: On est d'accord.
6: Top chrono. Où Emmanuel Macron reçoit-il Donald Trump à dîner ce soir ?
9: Annecy.
6: Au château de Versailles. Comment s'appelle le père de la famille Simpson dans la série ?
9: Bart.
7: Ah, trop long. Trop long.
6: Un peu trop long. Ça, je peux te dire que Christina, la productrice de cette émission, elle a mal à l'aise ce matin. Désolé Ludo, bonne journée. Romain est avec nous. Bonjour Romain.
10: Bonjour, salut l'équipe.
7: Salut Romain.
6: Salut. À Montussan, on est en Gironde, c'est bien ça ?
10: Ouais, c'est ça.
6: Romain, t'as 29 ans, sois le bienvenu chez nous. Tu joues maintenant, top chrono. Romain, quelle est la monnaie du Maroc ?
10: Le pesos.
6: Le dirham. Combien de cases compte un échiquier ?
10: 24.
6: 64. Dans quel sport se dispute la coupe Stanley ?
10: Le tennis.
6: Le hockey sur glace. Qui a peint le plafond de la chapelle Sixtine ?
10: Mozart.
6: Michel-Ange. Quel pays est le plus grand producteur mondial de café ?
10: Colombie.
6: Le Brésil. Quelle planète est surnommée la planète rouge ?
10: Mars.
6: Un point. Quel président américain a été assassiné à Dallas en 1963 ?
10: George Bush.
6: Kennedy. Quel club de foot de Ligue 1 joue au stade de la Méno ?
10: Lille.
6: Strasbourg. Qui a écrit Le vieil homme et la mer ?
10: Molière.
6: Ernest Hemingway. Quel arbre doit son nom à ses longues branches flexibles qui tombent vers le sol comme si l'arbre pleurait ?
10: Seul pleureur.
6: Un point.
8: Bravo. Je pense qu'on peut l'applaudir.
7: Ah bon. Vraiment, un champion.
8: Il y avait tout, quoi.
7: Ouais, c'est tout ce qu'on aime dans ce jeu.
6: Mozart qui a peint la chapelle Sixtine. Écoute, magnifique. Alors, évidemment, tu as répondu à toutes les questions, tu n'as pas hésité, mais tu as quand même dit beaucoup de conneries. Romain, mais pour notre plus grand plaisir. Romain, on t'embrasse.
10: Merci, au revoir.
7: Bisous, Romain.
6: Il est content de lui.
8: Ah, pas une dedans.
6: Mais il est content de lui. Oui. Bonjour, Clément.
11: Hello tout le monde, hello l'équipe.
7: Salut, Clem.
6: Et à Sallanche, en Haute-Savoie, tu es menuisier charpentier.
11: Exactement, c'est ça.
6: Bon, est-ce que tu es prêt ?
11: Allez, c'est parti, go.
6: Eh ben, on y va, top chrono. La capitale de la Suède, c'est quelle ville ?
11: La Norvège.
6: Stockholm. Combien de quilles faut-il renverser au bowling pour faire un strike ?
11: 9.
6: 10. Quel est le nom du fleuve qui traverse Paris ? Allez, au revoir.
7: Ah non !
6: C'est vrai que le fleuve qui traverse Paris, c'est pas facile. Hein. On t'embrasse, Clément ?
11: Eh ben allez, la bise tout le monde.
7: Bisous.
12: Bisous.
6: Jules a 25 ans, il est à Saint-Denis-du-Maine et c'est avec lui qu'on va finir ce matin. Bonjour Jules.
13: Salut la famille.
7: Salut.
6: On place beaucoup d'espoir sur toi Jules. Hein.
13: Ah ben j'espère bien.
6: Tu relèves le niveau, t'es prêt ?
13: Allez on y va.
6: Top chrono. Quelle boisson froide est constituée de jus de citron, d'eau et de sucre ?
13: Une limonade.
6: Un point. 6 x 6, ça fait combien ?
13: 36.
6: Oui. En économie, que signifient les initiales PIB ?
13: Le...
7: Ah non ! On est colère !
8: Pas possible ce matin !
6: Le produit intérieur brut.
13: Ah, dommage.
7: Tu t'en souvenais plus de tes cours ?
12: Non.
6: Voilà. Cette question-là, il avait du mal à répondre. Jules, on t'embrasse ?
13: Ouais, bonne journée la famille.
7: Bisous. Bisous, Jules.
8: Si on doit braquer une banque, on garde personne.
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4: Bonjour Rodolphe.
5: Bonjour.
6: Salut Rodolphe. Salut.
4: J'ai décidé de tenter un truc ce matin, Rodolphe. Je donne le choix au candidat du jeu des 5000 de choisir son thème. Ça veut dire que dans un quart d'heure, tu vas jouer avec un thème que tu as choisi. Tu vas nous donner le thème. Les auteurs qui travaillent avec nous sur l'émission vont écrire 5 questions sur le thème que tu as choisi. Et tu gagneras 1000 euros à chacune de tes bonnes réponses. Mais attention, tu n'auras pas deux choix de réponse puisque c'est le thème que tu choisis toi sur lequel tu excelles.
5: C'est ça.
4: Quel est le thème que tu choisis, Rodolphe?
5: Eh ben, j'ai pris les fruits et légumes.
6: Mais pourquoi?
5: Eh ben parce que je suis livreur en fruits et légumes, du coup.
6: Ah. Et tu t'y connais, genre t'es incollable en fruits et légumes?
5: Oh, incollable, je dirais pas ça, mais 80% normalement, ça devrait le faire.
6: Bon. D'accord, bon bah écoute, c'est ton choix.
4: Rodolphe, tu nous donnes un quart d'heure.
5: D'accord.
4: On écrit 5 questions sur le thème des fruits et légumes, et tu joues avec nous en direct dans un quart d'heure sur Fun Radio, d'accord?
5: Ok, super.
4: À tout à l'heure, mon pote. Très très pointu.
6: Ah ouais, c'est étrange.
4: Mais pourquoi? Bah. Blaster Jackson Faithful, c'est ce qui va arriver sur Fun Radio. Je vous parlais de ces programmes qui vous stressent. Est-ce que vous avez des programmes qui vous stressent plus que d'autres, Karina?
6: Ah oui, moi tout ce qui est sur YouTube, tu sais les vidéos de spéléologues qui s'enfoncent dans des tuyaux, tu sais, sous la terre.
4: Ouais.
6: Et ils sont coincés, ils ont la bouche, il n'y a plus d'air et je n'arrive plus à respirer. C'est affreux.
4: Je peux comprendre. Erwan et Wen, bonjour.
7: Bonjour.
6: Salut.
7: Bonjour la famille.
6: C'est quoi ton prénom?
7: Ewen.
4: Capitaine de bateau, t'as 32 ans. Dis-moi,
7: exactement.
4: Le programme qui te stresse, c'est quoi?
7: Moi, c'est Marié au premier regard.
6: Ah, pourquoi? Parce que ça te gêne ou parce que t'es stressé que la personne dise non?
7: Alors déjà, je suis stressé par le mélange de gêne un peu présente partout, tout le temps dans l'émission, et surtout par les monteurs. Les monteurs de l'émission, c'est vraiment un enfer. Ils vous font patienter 3 épisodes pour avoir le dénouement. Ça, c'est
6: bien
7: vraiment
6: sûr.
7: Un truc où t'es pas du tout en détente. Et ça, c'est vraiment l'émission qui me stresse.
6: T'es un peu accro quand même.
7: Ouais, un peu.
6: ça se sent.
7: T'as envie de savoir, mais du coup, tu te retrouves dans la situation où ça te saoule au final. Et au lieu de passer un bon moment, t'es stressé parce que ça te saoule.
6: Écoute, le message est passé, on va le dire ici.
7: Voilà, regarde, si vous avez 2-3 contacts pour Mario pour les regards.
4: Mais regarde pour l'émission en général pour se détendre, mais là, non, du coup. Ewen, je t'embrasse.
7: Merci, bonne journée à vous.
6: Bisous,
7: la
6: famille. Bye, Ewen.
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4: Karina nous fait jouer avec des faits... des faits divers, des décisions...
5: Ah non, c'est après ça.
4: Oui, mais tu sais, comme en ce moment, il y a beaucoup d'infos qui mêlent des enfants. Et à un moment, je fais un mélange de tous les deux.
5: Là, c'est une bulle de bonheur.
4: Ouais, les enfants qui t'ont fait marrer cette semaine sur le net ou à la télé.
5: Et pour commencer, j'aimerais rendre hommage aux profs. Parce que ça y est, l'année scolaire est bientôt terminée. Elle a été dure pour les profs, surtout avec Quentin comme élève.
6: Quentin, est-ce que tu peux m'expliquer ce que tu fais?
7: Je tiens un objet.
6: Non, tu fais un câlin à quoi, là?
7: Mon dossier de...
6: Tu as démonté la chaise et tu fais un câlin au dossier, c'est ça?
7: Non, j'ai déjà démonté la chaise.
6: D'accord, mais tu fais quand même un câlin au dossier.
7: C'est pas un câlin, je croise les bras et c'est dans les bras.
5: Ah là là, on en a gros avec Quentin, on en a gros. Et alors, ça va pas s'arranger avec la prochaine jeune fille que je vais vous présenter. Alors, on est en pleine période d'examen du bac. Je ne vais pas dire qu'elle va pas coûter cher en études, cette jeune fille. Mais on est quand même pas loin. Écoutez le vocal qu'elle a laissé à sa maman.
8: Ah, et aussi, si ça peut te guider plus,

0: simplement.
1: Pensez à la maman qui écoute ça.
2: Elle les embrasse.
1: Elle est fixée. C'est-à-dire
0: qu'elle a moins de stress pour le bac. Hein. Elle sait que ça va aller sur le déchet.
2: Ouais, mais c'est pas facile les langues étrangères parce que écoutez celle-ci, les enfants aiment chanter et cette maman demande à sa fille de chanter, mais de chanter a cappella.
3: Chante a cappella une musique, n'importe laquelle, celle que tu veux.
4: C'est qui a cappella?
2: Bah ouais, on connaît pas le titre a cappella, on connaît pas, je sais pas qui est cette chanteuse.
0: Bien sûr, évidemment, pas facile.
2: Bon, je vais vous présenter une maman maintenant qui va bientôt avoir un contrôle fiscal.
5: T'as un truc à dire à Macron?
0: Oula.
4: Oui, Macron, ta femme, elle est un peu bizarre.
2: Non. Allez, voilà, non. Bon. Et pour qui le petit redressement judiciaire? Il est pour maman. Il y a une petite fille qui regarde le foot à la télé. Bientôt, ça va t'arriver, mon pipi, là, Augustine, elle regardera le foot avec toi. Et elle se demande pourquoi est-ce qu'elle ne voit pas son papa à la télé avec les autres footballeurs.
4: Pourquoi alors? Moi, je t'ai jamais vu à la télé.
6: Bah, alors, parce que papa, il a arrêté le foot très très tôt. Donc, il pouvait pas être dans une équipe professionnelle.
4: T'étais nul. C'est pas vrai, papa.
2: T'étais nul, en fait, c'est juste ça. C'est juste un gros bolos.
0: Le pas vrai papa et pire que le tété nul tout court.
2: Ouais, c'est ça. Bon, les enfants s'imaginent toujours des trucs cool à faire quand ils sont grands, genre ouais, quand j'aurai 18 ans, j'aurai mon appart et j'aurai ma voiture. Et ben lui, cet enfant, il a un autre rêve pour ses 18 ans.
7: J'aurai le droit de dire merde.
8: T'auras le droit de dire merde?
7: Oui, quand j'aurai 18 ans.
8: Quand t'auras 18 ans, oui, exactement. Quand t'auras 18 ans, t'auras le droit.
2: C'est trop mignon.
9: Non, elle a
2: rêvé.
9: Voix en plus comme
2: j'aurais
9: ça.
2: Le droit de dire merde.
9: Ouais, c'est vrai.
1: Un rêve de vie.
9: Merde.
0: Ouais. En général, tu verras, tu le dis plus tôt. Hein.
2: Oh oui, bien plus tôt.
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4: Rodolphe, on l'a eu tout à l'heure, et pour cause. J'ai décidé de tenter un truc aujourd'hui. Rodolphe a choisi le thème sur lequel on va l'interroger pour le jeu des 5000. J'ai dit, c'est quand même chiant que ce soit plus facile pour les voleurs. À un moment, aidons un peu les candidats. Rodolphe, tu es livreur fruits et légumes à Torcé en Vallée dans le 72, c'est bien ça?
5: C'est ça.
4: Et tu m'as dit, voilà, je veux un questionnaire sur les fruits et légumes. Je vais te poser 5 questions sur les fruits et légumes.
5: Ok.
4: 1000 euros par bonne réponse. Attention, tu n'auras pas de proposition. Il va falloir que tu me donnes des réponses. Ça veut dire 5000 euros à la clé dans 2 minutes. Et après, évidemment, on appellera un voleur comme on le fait d'habitude. Ok ?
5: Oui. Ok.
4: Question fruits et légumes. Thème choisi par Rodolphe. Première question. Et je salue les équipes de Bruno sur Fun Radio qui, en un quart d'heure, ont trouvé les questions. Quel type de fruit est le kiwano ?
5: Oula, je sais pas du tout, un kiwi. Ouais.
6: Aïe.
4: Alors, c'est le concombre cornu d'Afrique.
5: Je savais pas du tout.
4: Deuxième question. Le record mondial du plus gros fruit, c'est 715 kg 78 grammes. Mais de quel fruit s'agit-il ?
5: Une citrouille ?
6: Ouf.
4: Ah, les amis, potiron, citrouille, très honnêtement, vous êtes dur. Moi, je l'accepte.
6: Ouais, vous êtes très dur.
4: Je l'accepte. 1000 euros.
5: Ok.
4: Troisième question. Quel est l'autre nom du Peter Pepper, connu pour sa forme de zizi?
5: Le cornichon, je sais pas du tout. Oh là là.
4: Le piment pénis.
5: Okay,
4: Rodolphe, tu restes à 1000 euros. Quatrième question. Sur quel arbre pousse le fruit le kaki ?
5: Le plaquinier.
4: Oui. 2000 euros cash. Dernière question. La cuisse madame, c'est une variété de quel fruit ?
5: La cuisse madame, je sais pas, la poire.
4: Oui.
5: Ah bon ? Bah au pif.
4: 3000 euros cash.
5: Ok.
4: J'aime bien cette méthode.
6: Ah, moi aussi.
4: Parce que, en fait, depuis tout à l'heure, je me suis dit, mais est-ce qu'il va s'en tirer sur un questionnaire qu'il a un peu choisi, lui ? Rodolphe, 3000 euros, si la somme est validée, que fais-tu de cet argent ?
5: Eh ben, on vient d'acheter une maison avec mon copain, donc ça nous aiderait pour commencer, quoi.
4: Eh ben, très bien, pour les travaux, par exemple. Ça fait
5: c'est
4: toujours
5: ça,
4: plaisir,
5: exactement.
4: Évidemment. Rodolphe, j'ai donné hier au voleur 5 secondes pour s'inscrire. En 5 secondes, hier, j'ai reçu 11 SMS.
5: Okay.
4: C'est pas beaucoup. C'est un de ces 11 numéros de téléphone qu'on va appeler en direct. Si la personne décroche en disant allô, elle est éliminée, quoi qu'il arrive. Si elle décroche en disant Bruno sur Fun Radio et qu'elle le fait dans les 5 secondes, tes 3000 euros deviendront les 3000 euros du voleur.
5: C'est
4: Rodolphe,
5: ça.
4: Est-ce qu'on est d'accord ?
5: On est d'accord.
4: J'appelle quelque part en France. Ou en Belgique.
5: Oh putain, pardon.
6: Non, t'as le droit.
4: Du coup, ça sert à rien qu'on attende. Rodolphe, c'est gagné.
5: Oh là là, j'étais hyper stressé, putain.
4: Rodolphe, 3000 euros cash pour toi. Bravo, mon pote.
5: Merci beaucoup.
4: Bon, tu vas pouvoir appeler. Il s'appelle comment, ton mec ?
5: Nathan.
4: Bon, ben, il écoute, Nathan, ou pas ?
5: Non, il dort encore.
6: Réveille-le.
4: Je pense que tu peux le réveiller pour lui annoncer la bonne surprise.
5: Oui.
4: Rodolphe, on t'embrasse.
5: Merci, bonne journée, merci beaucoup.
6: Bisous, Rodolphe.
7: Bisous, Rodolphe.
4: Bonne journée à toi.
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4: Du con de 8h du matin. Vous le savez, toutes les heures, on attaque avec des gens qui ne font pas forcément la une de l'actu, mais qui sont dans l'actu. Nos du con, ils ont pris le ferry.
5: Oui, c'est ça, pour relier la France à l'Angleterre. Voilà, une petite heure de trajet. Et en fait, durant ce trajet, ils pensaient être couverts par leur forfait téléphonique. Parce qu'ils se sont dit, bon, on reste en Europe, on va pas payer un surplus.
4: Normalement, en plus, sur des forfaits basiques. Enfin, moi, je sais que le forfait SFR, quand tu passes en Angleterre, ça change rien.
6: Ouais, pareil, ça change pas.
7: Ça dépend des opérateurs, les gars, et du forfait que t'as pris.
5: Eh bien, alors, j'ai appris quelque chose. En fait, au milieu donc de ce trajet, le ferry navigue dans les eaux internationales non couvertes par les forfaits. Donc classique.
4: Ah bon ?
5: Et donc en une heure de trajet, ils ont dû payer donc 120 euros de surplus téléphonique parce que ils n'avaient pas le système.
4: Il y a une zone entre la zone française et la zone.
5: Dans les eaux internationales. Ouais.
7: C'est la zone de flou. Les eaux internationales, t'as le droit de faire ce que tu veux quand il y est.
4: Oui, ça, Poutine l'a bien compris.
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3: Lisa est à Fierville-Bray dans le Calvados. Elle a 35 ans, elle est naturopathe. Bonjour Lisa.
4: Bonjour la famille.
5: Salut Lisa.
3: Bienvenue sur Fun Radio. Quelles huiles essentielles pour se détendre le matin, Lisa?
4: Qu'est-ce qui est essentiel? Quel jus?
5: Quelles huiles essentielles pour te détendre?
4: Ah, les huiles essentielles.
3: Ça va pas être facile ce jeu des 30 secondes.
4: Huile essentielle, la lavande vraie.
3: La lavande.
6: Ah, c'est toujours la référence.
3: Ça. Ouais, souvent, ouais, ça marche.
7: Lavande, menthe, poivrée.
3: Lisa, ouais. Tu joues ce matin face à Jonathan. Il est paysagiste à Castres. C'est dans le 29. Le 29, c'est le Finistère. Bonjour, Jonathan.
8: Bonjour, la famille.
5: Salut.
3: Salut. Jonathan, Lisa. Un séjour à Europa Park, c'est ce qu'on vous offre ce matin. C'est un séjour pour 4 personnes, d'accord? Vous avez eu le descriptif tout à l'heure, évidemment. Vous êtes logé, vous êtes nourri. Vous avez juste à vous faire kiffer pendant 2 jours. La règle du jeu des 30 secondes, quelqu'un de l'équipe en 30 secondes va tenter de vous faire deviner des mots issus d'une liste qu'on lui confie au dernier moment. Celui de vous deux qui trouve le plus de mots repart avec le cadeau. On est d'accord?
4: Ça marche.
8: On est d'accord.
3: Première personne sélectionnée au standard ce matin, c'est toi Lisa.
4: Okay.
3: Lisa, tu vas jouer avec Karina qui a gagné hier.
4: Trop cool.
3: Te concernant Jonathan, nous allons tout de suite lancer la roue des prénoms. Le hasard va décider qui va t'accompagner pour jouer. Ce sera soit Pino, soit Sohan, soit moi.
8: Okay,
3: Jonathan,
8: parfait.
3: On va jouer ensemble. Est-ce que tu es prêt, Jonathan?
8: Je suis prêt.
3: 3, 2, 1, top chrono. C'est pas un rond, c'est un...
8: carré.
3: Ouais. Dans les visiteurs, Christian Clavier, il disait c'est...
8: ok.
3: Ouais. Le courant, je le branche sur une...
8: prise.
3: Ouais. Dans une société, les responsables, ils se réunissent dans un conseil...
8: réunion...
3: Non, d'apostrophe...
8: études
3: les bureaux, c'est les papiers, les impôts, ouais, donc le substantif
8: administration.
5: Ah, c'est dur.
6: Ah, il passe pas.
5: Ah, c'est dur. Ouais.
3: Administration, les gars, il est pas facile, hein.
5: Bah ouais,
3: il est pas facile. J'étais content d'avoir fait deviner le hockey avec Christian Clavier. Bon, Jonathan, ça fait 3 bonnes réponses.
5: C'est bien, c'est pas perdu.
3: T'es pas très excité par ce chiffre que je t'annonce.
8: Non, j'ai connu mieux.
3: Ah oui, écoute, moi aussi. C'est l'âge. Bon, Karina, joue avec Lisa. Lisa, est-ce que t'es prête?
4: Je suis prête.
5: Allez, ma Lisa.
3: 3, 2, 1, top chrono.
5: D'accord, une cuisine où on met beaucoup de piment, c'est une cuisine qui est...
4: épicée.
5: Ouais, c'est un jeu de cartes sur ton ordinateur, c'est le...
4: solitaire.
5: Ouais, la salive qui sort de la bouche des bébés, c'est de la...
4: bave.
5: Ouais. Les articulations de tes doigts, on appelle ça des...
4: les phalanges.
5: Ouais. C'est de l'acier, du fer, on dit que c'est du...
4: du métal.
5: Ouais, c'est pas du poisson, c'est de la...
4: viande.
5: C'est pas le retour, c'est...
4: l'avant.
5: Non, c'est pas le retour, c'est...
4: le départ.
5: Ah, dommage. C'est l'aller, mais
4: l'aller.
5: C'est très bien.
3: Lisa, si bonne réponse, c'est gagné.
5: Bravo.
4: Yeah.
3: Le séjour à l'Europa Park, c'est pour toi et tes potes, toute ta famille, Lisa.
4: Ah bah avec mes enfants qui sont trop heureux, qui sont en train de m'écouter depuis la cuisine.
5: Ah bravo, j'adore.
3: Comment
5: quand
3: ils
5: c'est comme
3: s'appellent
5: ça.
3: Tes enfants?
4: Gabriel et Mila.
3: Et ils ont quel âge, Gabriel et Mila?
4: Gabriel, il a 9 ans et Mila, elle a 5 ans.
5: D'accord. Oh, petit short.
3: Tu les as pas amenés à l'école encore?
4: Ah ben non, on est mercredi.
3: Oh dis donc, Eo.
5: Tu peux les emmener quand même, ils restent devant la grille, mais ils sont là.
3: Bon, Lisa, profitez bien, je t'embrasse.
4: Merci beaucoup la famille.
5: Bisous.
6: Info classement, avec cette victoire, Karina et Bruno, vous êtes à égalité. 56 ouf. Victoires chacun.
5: Ah là là, j'adore les stats. C'est
3: Jonathan,
5: pas mal.
3: On va t'offrir un kit Bruno sur Fun Radio.
8: Merci la famille.
3: On t'embrasse mon pote.
8: Salut.
3: Il est déçu.
5: Ouais. Ah là là.
3: Il est déçu. Administration, les amis.
6: C'était dur.
5: Ça. Bah, phalange, elle a eu. Hein.
3: Oui, bon, enfin, phalange, c'est quand même plus simple qu'administration. T'as rarement eu un conseil de phalange dans une entreprise.
6: Oh là. Méfie-toi.
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2: Faut que je vous parle d'une vidéo, les amis, que j'ai vue hier. Je pense qu'en termes de blagues au boulot, c'est le climax. Ce sera difficile d'aller au-dessus. C'est en Corée du Sud. Imaginez un visio call, d'accord?
3: Ouais, réunion Zoom.
2: Réunion Zoom avec 3-4 collaborateurs, ok? Et il y a un des collaborateurs qui imaginait Tonnerre de Zeus au parc Astérix.
3: Ouais.
2: D'accord, ou Space Mountain. Le mec a accroché dans le fauteuil du manège un fond vert, un carton peint en vert. D'accord. Du coup, sur ce carton, il peut projeter
3: ce qu'il veut.
2: Et bien, alors lui, il a projeté.

0: c'est son chez-lui.
1: L'intérieur.
0: D'accord, donc t'as l'impression au démarrage de la vidéo que le mec est assis dans son salon, puisque tu vois le salon derrière lui. Sauf que le manège démarre. Donc oui, il y a le salon derrière lui, mais le gars, il se prend le vent du manège, et quand le manège bouge, il passe vite fait à gauche, à droite, et puis il a le visage qui bouge, quoi, tu vois. Donc, durant les 30 premières secondes, les gens se demandent ce qui se passe, et après, ils comprennent la supercherie, et ils sont morts de rire, mais je trouve que c'est le climax.
1: En vrai, c'est très drôle.
0: Climax
1: c'est
0: de très marrant.
2: Il n'a pas le stress au travail, lui, hein, visiblement. Il a le temps de faire tout ça.
0: Bah, et Dieu sait que toi, tu peux en parler du stress au travail.
2: Moi, bah, je suis un nœud de problème. Moi, ici.
0: Votre dernière vanne au boulot, ça a été quoi? Vous vous en souvenez ou pas?
2: Alors moi c'est Lucas, notre réalisateur, c'est ma blague du moment. Je lui dis, il y a Farida qui travaille pour Fun Radio qui, qui t'appelle, faut que t'ailles la voir. Et il va la voir et elle a rien à lui dire. Et donc
1: c'est,
2: il revient.
1: C'est hilarant ça. C'est excellent.
2: Je lui ai fait 6 fois hier.
3: Oh ouais, fallait faire tout le couloir.
0: Mais toi t'y allais 6 fois?
3: Mais oui, parce que j'ai des trucs à faire en ce moment avec Farida et donc du coup à chaque fois je me dis, ah ça doit être urgent, ça doit être important et puis bah...
1: Mais voilà. Arrête de le croire.
2: Et tu verrais les fous rires, mais dingue. Ah, c'est...
0: Dernière blague au boulot, Karina.
1: Écoute, moi, c'était notre patron, Tristan, qui était au téléphone. Et à Fun Radio, on a des bureaux qui sont vitrés. Et lui, il est au téléphone. Je sentais que la conversation était chiante. Et moi, du coup, derrière la vitre, je lui ai mimé, genre, t'as la braguette ouverte, fais gaffe. Et il a regardé, il s'est touché le kiki. Et en fait, non, c'était pas la braguette ouverte, tout allait bien. Et moi, j'étais morte de rire. Et lui était consterné, un peu comme vous, là.
4: Mais faut pas normaliser des moments comme ça. Faut
2: arrêter normal. Hein.
4: Ça l'aide pas du tout.
0: Oui, alors,
1: ça va.
0: Le relationnel avec nos patrons et.
2: Tristan, pour vous dire, il a pas de bureau et on lui fait des blagues de braguette. Voilà, donc c'est ça la direction ici. De 6h à 10h.

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1: Nicolas, j'ai dit Geneston, c'est Geneton. On prononce pas le S. Bonjour Nicolas.
2: Bonjour, comment allez-vous?
3: Salut Nicolas. Ça va, tu ne m'en veux pas trop d'avoir prononcé le S?
2: Non, ça va.
3: Bon, ça va.
4: Ça va.
1: Tu as pour l'instant 1200 euros. Je rappelle que le record, c'est 2500 euros au premier de la classe. Tous les jours, tu viens pour gagner 100 euros. Pour gagner ces 100 euros, Nicolas doit répondre à 3 questions et donner au moins 2 bonnes réponses. Si c'est le cas, il cumule, d'accord? Et si c'est pas le cas, il perd. Jusqu'à 1000 euros, tu perds tout ce que tu as gagné. Et ensuite, il y a des paliers. Le premier palier, c'est à 1000, tu l'atteins. Donc ce matin, il y a 2 cas de figure. Soit tu as 2 bonnes réponses et tu gagnes 1300 euros. Soit tu n'as pas les bonnes réponses et tu repartiras avec le palier et donc avec 1000 euros. Ok ?
2: Ouais.
1: 3 questions, voici la première. L'auteur du Petit Prince, c'est qui ?
2: Saint-Exupéry.
1: Très bien. Et son prénom ?
2: Je sais plus son prénom. Oh.
1: Ouais. Antoine de Saint-Exupéry.
2: Antoine, ah oui, Antoine.
1: Allez.
2: Oui.
1: Allez, ça passe. Deuxième question. Dans quel pays se trouve le Machu Picchu?
2: C'est au Pérou.

0: Il y avait la vidéo sur TikTok qui avait fait une trend il n'y a pas très longtemps. Elle disait le mâche-tout ou piche-tout. Le fameux. Bon, Nicolas, on est à 1300 euros.
1: Oh, c'est les enfants derrière, ils sont contents.
2: Oui, c'est ma fille.
0: Dis-lui qu'elle aura rien quand même.
2: Oui, bah,
0: 14 000. Alors, j'ai entendu le 14 000, il va falloir d'autres bonnes réponses. Nicolas, est-ce que tu reviens demain pour tenter les 1400 ?
2: Oui, tout à fait.
0: Et bon, on se dit à demain. On t'embrasse.
2: À demain.
1: Bisous.
2: Bonne journée.
0: Et fais un bisou à Lyra.
2: Oui.
0: C'est ça,
2: oui,
0: c'est Lyra qu'on entend.
2: Oui, c'est Lyra, tout à fait. Oui.
0: Tu l'embrasses pour nous.

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1: Engueule-moi, j'ai fait une connerie.
2: Mais c'est pas bien.
1: Oh, allez.
2: C'est pas bien, il fallait pas le faire.
3: Du con, 9h du matin, et c'est Karina qui est tombée sur un chat.
4: Le chat s'appelle Esmé, et Esmé fait sa vie de chat, donc oui, il mange ses croquettes dans la maison, mais pas que, il a aussi une petite vie à l'extérieur. Esmé, c'est un gros voleur. Il va chez les voisins, et il vole plein de trucs, et du coup, la famille d'Esmé, la famille du chat, a décidé de faire justice, et de rendre justice, et de rendre surtout tous les objets que le chat a volés. Donc, ils ont planté sur leur pelouse « Mon chat est un voleur », avec une sorte de corde à linge. Ils ont accroché tous les gants de jardinage, ou les gants de moto, ou les gants, les moufles, et tout ça que Esmé avait volé, parce qu'apparemment, Esmé adore les gants.
5: C'est un fétichiste.
4: C'est un fétichiste, exactement, et du coup, il y a une petite pancarte qui dit « Si c'est à vous, récupérez-le », et on est vraiment des
5: C'est mignon. En vrai, c'est mignon.
4: C'est hyper chou. Hein.
3: Quand je vous dis que les chats sont les petites catins.
6: Bien sûr.
3: Et ben voilà, encore une preuve.
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4: On paye de la facture tous les matins en direct sur Fun Radio, un site internet.
5: Le site, c'est facture.funradio.fr. Vous allez voir, toutes les infos sont dessus. C'est Bruno qui fait le virement en instantané.
4: C'est tout con. C'est-à-dire que votre facture, si elle est sur votre téléphone portable, si elle n'y est pas, vous prenez en photo votre facture. Vous avez reçu une facture EDF, les impôts, une facture de voiture, je ne sais pas moi. Si vous n'avez pas un mail ou vous avez du coup la facture déjà, vous prenez en photo. Okay, vous envoyez en pièce jointe la facture et votre relevé d'identité bancaire. Je sais qu'il y a des gens qui ne veulent pas le mettre. Si vous ne le mettez pas, vous ne serez pas tiré au sort parce que vous ne serez pas retenu. Pourquoi on a besoin du RIB? Parce qu'on fait des virements en instantané. Évidemment, tout ça est protégé, il n'y a aucun souci, mais ça veut dire que vous avez l'argent directement sur votre compte.
6: Oula.
4: Bonjour Myriam.
7: Bonjour.
5: Salut Myriam.
4: Elle a plusieurs standards. En même temps, il y a Manu qui doit l'appeler pour doubler son salaire. Il faut aller sur tous les dos. Myriam, tu habites où? Tu fais quoi dans la vie?
7: Alors, je suis agent immobilier, d'où cette petite sonnerie là au téléphone, à Bré-Contrebert.
4: Bré-Contrebert, c'est pas loin de Paris, ça.
7: Exactement, on est à peu près à 30 km, voilà, une petite demi-heure quand tout va bien.
4: Ok, super. Tu m'as envoyé une facture de 483,65 €. De quoi s'agit-il?
7: Alors, il s'agit d'un parasol déporté avec des LED qui vont illuminer tout mon jardin et limite la commune en fait, non. Mon mari adore mettre des LED dans le jardin, il met des LED autour du palmier, il met des LED autour de notre barbecue, donc voilà. Et puis bah, le nôtre, on en avait un depuis 20 ans, il est mort. On s'est fait un peu plaisir sur cet achat-là parce que...

0: Bah, ça coûte un petit peu cher, tout augmente, donc quand on s'achète un truc, on se dit, oula, est-ce que c'est raisonnable? Et puis bah, je me suis dit, je vais le tenter avec Fun Radio, et je suis trop contente.
1: Bah, t'as bien fait. Mais alors, les LED, de toute façon, sur les objets et tout ça, c'est le nouveau tuning.
2: Bien sûr, évidemment. Et puis moi, je leur donne leur prénom aux LED, Françoise, Monique. Ben.
3: Bien sûr.
0: C'est ça. Puis avec toutes les restrictions budgétaires, même dans la commune, on a un lampadaire sur deux qui nous illumine. Donc là, du coup, c'est notre jardin qui va illuminer nos voisins.
1: C'est voilà. Noël tous les jours.
2: Myriam.
0: Exactement.
2: Je viens de te faire le virement de 483 euros.
0: C'est gentil, merci beaucoup.
1: Bravo.
2: L'argent est sur ton compte.
0: Je suis trop contente. Merci beaucoup, c'est trop cool.
2: Merci à toi de nous écouter. On t'embrasse.
0: Bah ouais, puis bonne continuation. Vous êtes au top.
1: Merci Myriam.
3: Merci, bisous.
2: Merci beaucoup, Myriam.
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0: Tous les matins avec Pino, on joue avec une année. Pino nous sort des sons de l'année qu'on écoute rapidement, puis des questions sur l'année. Là, par exemple, c'est l'année 1990, l'année de ce titre de Diane Tell, La légende de Jimmy.
1: Tout à fait. Et en 90.
0: Tu croyais que je l'aurais pas?
1: Ouais, non, mais putain, t'es fort,
2: c'est une chanson hommage à Jimmy Mohamed, j'imagine?
0: Non, à James Dean.
2: Ah, bon. Bah, j'essaie de raccrocher à ce que je peux, moi.
1: Merci pour tes conseils, bah, Jimmy Mohamed. Alors, en 90, on écoutait Enigma aussi.
0: J'ai passé ça une fois dans Zoom. J'adorais.
1: Ça racontait quoi les paroles? C'était un peu...
0: C'était un mélange de chants liturgiques et de paroles un peu SM.
2: Des belles années, les années 90.
0: Bien sûr, évidemment. Sad. Tu te doutes bien que ça parle de Sad, Sad et moi, il y a du fouet. Et d'ailleurs, t'as aidé prêtre.
1: Ah d'accord, mon curé chez les Sado, quoi. Allez, en 90, on pouvait s'acheter l'ancêtre du téléphone portable. Comment s'appelait ce beeper qui cartonnait dans les collèges et les lycées?
0: Le tatou.
2: Le alors tam-tam. C'est l'autre.
1: Ouais, le tam-tam.
0: Ouais, c'était la même chose.
1: Voilà.
2: Bah, c'est l'autre marque, ouais.
1: Le tam-tam CGTL, donc qui coûtait 1000 francs au lieu de 400 francs pour le tatou. Alors, il pouvait s'afficher, tu pouvais écrire plusieurs lignes, 3-4 lignes. Donc, tu envoyais donc un message à l'opérateur qui t'écrivait la ligne et qui l'envoyait à une personne.
2: Même encore mieux que ça, Pino. T'avais un numéro de téléphone, tu appelais un standard, t'avais une nana ou un mec qui te répondait et qui

0: tapait son message et qu'il l'envoyait. Donc tu avais des dingueries.
1: Et ce qui est dingue, c'est qu'à l'époque, on se disait, putain, mais peut-être qu'un jour, on pourra se téléphoner.
2: Ouais.
1: Au lieu de s'envoyer des messages écrits. Puis et bah, depuis maintenant, on se téléphone plus, on s'envoie que des messages écrits.
2: C'est clair, franchement. Mais ça cartonnait le tam-tam à l'époque. Allez, en 90, on découvrait bah, David Hallyday. Tu l'as le titre, Bru ?
1: Non, celui-ci.
0: Je ne la connais pas du tout, ce titre.
1: Et pourtant, j'en connais quelques-uns de David Hallyday.
2: Tears of the Earth.
1: Ouais. Ça ne vaut pas high.
2: Ah oui, peut-être, je ne sais pas. Je ne suis pas trop calé, moi, à part.
1: Alors,
2: tu ne m'as pas laissé le temps.
1: Dans les années 90, The Blind Fish. Et il y a un titre rock qui s'appelait Pain and Pride, qui était bien aussi.
0: T'as dit, tu ne m'as pas laissé le sang.
1: Non, c'est battant. Il fait un combo avec 100%, il mélange.
0: C'est un vampire, voilà. Le gars.
2: Allez, en 90, alors ça c'est drôle, vous allez voir, le magazine satirique Spy Magazine a mené une expérience sociologique très intéressante. Ils ont envoyé des chèques de quelques centimes à une centaine de milliardaires et deux milliardaires ont encaissé les chèques. Parmi ces deux personnes, il y en a un qui est très très très connu.
0: Bill Gates ?
2: Non, encore aujourd'hui.
0: Elon Musk ?
2: Non.
1: Warren Buffett ?
2: Non.
0: Mark Zuckerberg ?
2: Connu, ouais, Donald Trump.
0: Mais ah bah, ouais, mais t'aimes pas. Hey, 2 centimes, c'est 2 centimes. Hein.
2: Il a
0: c'est
2: encaissé énorme. Un chèque de 13 centimes.
0: Ouais.
2: Et il a dit, bah, du pognon, c'est du pognon.
0: Bah, bien sûr.
2: Et tous les autres ont refusé. Ça, c'est mon Donald, déjà à l'époque. Il était comme ça. Et en 90, on découvrait Mariah Carey aussi.
1: Oui, monsieur Mariah Carey, c'est pas que des chants de Noël.
2: Oui, c'est Vision
1: c'est
2: of Love.
1: Une belle voix de la pop. Vision of Love.
2: C'est un peu une année creuse, hein. Je vais pas vous mentir, 90, il y a des années comme ça.
1: Il y avait un milliard de trucs, mais
2: ah ouais,
1: tu peux pas dire ça.
2: Ouais, ouais, mais toi, tu connais mieux que moi.
1: Mais bien sûr.
2: Bien sûr. Allez, en 90, un film américain sorti en France et a attiré 4 millions de personnes dans les salles. Alors, on passait de grand à petit. Est-ce que vous vous souvenez de ce film ?
0: Chérie, j'ai rétréci les gosses.
2: Et bam, je savais qu'elle aurait la réponse.
1: Avec Rick Moranis.
0: Oh, ouais, j'avais exactement été voir au cinéma, le cinéma Domino à Mantes-la-Jolie.
2: Alors, il a cartonné, hein. Il a coûté que 18 millions de dollars, ce qui est beaucoup, mais voilà. Mais il en a quand même rapporté 220 millions de dollars.
0: Ah, bien !
2: Et il a cartonné.
0: Bah, c'était super. Hein.
1: Les amis, le son de 1990 qu'on va écouter en entier, tu peux pas me dire qu'il y avait rien en 90, c'est ça alors ?
3: Nom de Zeus ! 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
4: Et oui, parce qu'on l'a pas encore eu, le tribunal de Carina. Carina qui nous fait jouer avec des faits divers, des décisions de justice à travers le monde, des trucs avec lesquels on peut se marrer. Bien sûr, il n'y a pas de décès.
5: Et pour commencer, on va partir en Afrique du Sud. Il y a 3 personnes qui se sont dit, tiens, ce serait une bonne idée de rentrer par effraction dans un magasin qui vend de l'alcool et de voler pour à peu près 700$ d'alcool. Sauf qu'ils se sont fait prendre par le propriétaire. Et le propriétaire a été d'humeur un petit peu joueuse et il leur a fait ce deal. Il a dit, soit vous allez comparaître devant la justice, ou sinon... Mais ou sinon quoi, Bruno?
4: Vous faites le ménage du magasin?
5: Non, c'est pas ça, vous ne faites pas le ménage. Non, Soso, ouais, t'étais parti là-dessus. Pino?
6: Vous buvez les bouteilles.
5: Exactement. Il a forcé les 3 voleurs à boire la totalité.
4: Alors après, je ne me rends pas compte, 700$, c'est combien de bouteilles?
5: Bah, ça peut être... alors, c'est pas précisé dans l'article, mais c'était pas non plus, tu vois, un truc d'alcool de luxe. Si on part du principe qu'une bouteille de Jack, c'est 15 balles, et bah,
4: sur une grosse soirée avec l'équipe...
5: Sauf on peut.
7: Ça, c'est le
5: on
7: décès, ça. Hein.
5: Alors, ça peut être très dangereux. Ne le faites pas chez vous.
7: Non.
5: Mais bon, après, on n'est pas en Afrique du Sud.
4: Ne le faites pas ailleurs non plus, d'ailleurs.
5: Oui. Allez, on continue notre tour du monde des tribunaux et je vous emmène au Brésil. Alors, l'histoire est assez dingue. C'est une dame qui, malheureusement, a perdu son bras dans une attaque de requin. D'accord ?
7: Ouais. Ok.
5: Elle est passée au tribunal parce qu'elle voulait réclamer une indemnisation. À votre avis, qu'a répondu le tribunal ? Oui ou non ?
7: Bah non.
4: Bah, ils ont dit non, ça va nous coûter un bras.
5: Alors, ils ont dit non, mais pas pour la raison ça va nous coûter un bras. Non, bah parce que.
7: Parce que les requins sont carnivores.
4: Non, c'est se protéger.
7: Ah ouais ?

0: empoisonnés.
1: Ah ouais. Bah oui, mais s'ils n'ont pas dit qu'ils étaient empoisonnés, tu peux. Hein.
0: Enfin, à un moment, il faut les gens. Voilà. À un moment, faut s'éduquer un peu, liser 2-3 bouquins et puis voilà quoi, tu vois, merde.
1: Bon ben apparemment t'es juge au Brésil aussi. En plus d'être animateur sur Fun Radio.
0: Je suis juge au Brésil, je danse la samba.
1: Elle a perdu son bras. Non, Karina. Karina. C'est pas possible ça. Le dérapage tout le temps. Bon, je vous emmène à Londres. C'est une dame qui a pris 1 100 euros. J'ai fait la conversion d'amende à cause d'un escalator dans le métro. Mais que s'est-il passé dans cet escalator à votre avis?
2: Est-ce qu'elle l'a pris dans le mauvais sens?
1: Bingo.
2: Ah
1: ouais, exactement. Si je vous le dis, si vous prenez les escalators dans le mauvais sens à Londres, alors je connais pas les tarifs à Paris, eh bien elle a pris une amende de 1 100 euros parce que de 1 c'est dangereux, de 2 ça ralentit tout le monde.
3: Oui, c'est vrai.
1: Et voilà, donc faut pas prendre les escalators à l'envers.
3: Ça fait cher l'amende quand même.
1: Bah, ça fait très cher pour un escalator.
0: Ah, ouais, je suis d'accord. Le prix des noix de cajou.
1: Ça, ça veut dire qu'il s'en fout.
3: Moi, j'adore parce qu'il fait la vanne et il baisse la tête.
1: Noix de cajou par rapport aux amandes, excellent. Est-ce que vous voulez une petite histoire française?
2: Allez, oui, avec plaisir.
1: Je vous emmène à Montpellier. C'est un dealer qui a inventé un nouveau truc que je trouve ça plutôt sympa, j'allais dire. Que je trouve plutôt sympa.
3: Que je trouve ça plutôt cool.
1: Il a un peu copié le McDrive pour vendre sa drogue. Alors, c'est pas Uber Sheet. Pense au McDrive quand tu arrives.
2: Ah, il est au rez-de-chaussée, du coup, il ouvre la fenêtre.
3: Il ouvre la trappe.
1: Exactement. Ah là là. Il ouvrait sa fenêtre, il était chez lui, peinard,
0: et donc,
1: dans son salon.
0: Donc, tu le vends en disant il y a un dealer qui a fait un truc sympa.
1: Bah, je trouve, moi je note l'artistique, d'accord. Je note pas l'illégalité.
2: Elle, c'est la forme et pas le fond.
0: Ouais, oui, alors, voilà. Concentre-toi un peu sur le fond.
3: Franchement,
0: vraiment.
3: C'est illégal, mais on peut quand même saluer la logistique.
1: Bah, oui, pardon, hein, mais quand même.
2: Dis juste à ne pas faire.
1: À ne pas faire.
0: Ouais, c'est-à-dire que demain, s'il y a un truc sur un tueur en série, mais qui te laisse aucune trace de sang, tu dis, bah, et on peut quand même saluer le fait que le gars est propre. Hein.
3: Oui.
1: Bah,
0: d'accord.
1: Oui,
0: on n'est pas connecté pareil.
3: Bah, t'es vite choqué en fait.
1: Oui, c'est vrai, t'es fragile
3: t'es
1: aujourd'hui.
3: T'es très puritain, t'es un peu chiant en fait.
2: T'es vite choqué.

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3: Vous avez envoyé Bruno par SMS au 74 900, le téléphone sonne chez vous maintenant. Vous avez la possibilité de repartir avec 500 euros cash. On appelle en direct, hein. Il n'y a pas eu de sélection standard. Vous avez envoyé votre SMS. Vous avez des chances de passer à l'antenne. Peut-être qu'on devrait peut-être faire les vérifications standard. Ça nous éviterait de... Il ne va pas répondre, je pense, ou elle.
4: Kevin Pissé.
1: Eh ben, Kevin. Ah bah c'était il.
3: Kevin Pissé, c'était ça son... Bah, il est parti... C'était indiqué dans son...
5: Et voilà.
3: Allô ?
6: Allô ?
3: Oui, bonjour.
6: Oui, bonjour.
3: Comment ça va ?
6: Ça va et vous ?
3: Eh ben ça va pas mal. Comment tu t'appelles ?
6: Sarah.
3: Bonjour Sarah, c'est Bruno, tu es en direct sur Fun Radio.
6: Ouais.
3: Ça va bien ?
6: Ouais, ça va et vous ?
3: Ça va toujours, ce que je viens de te demander. T'habites où ? Tu fais quoi dans la vie ?
6: J'habite pas loin d'Orléans, je suis factrice.
3: Ok, t'es au boulot là ?
6: Ouais.
3: Très bien. J'ai devant moi une boîte, Karina a une boîte, Pino a une boîte, Sohan a une boîte. L'un de nous cache 500 euros, tu choisis quelle boîte ?
7: Allez, prends-moi Sarah, je sens que j'ai le fluide.
1: Attention Pino, ouais. Mais qu'est-ce que tu fais ? Qu'est-ce que tu fais là ? T'es fou ?
3: Non mais il parlait pas du tout du jeu.
1: Ah ouais ? Imagine, t'as un mauvais truc.
7: Moi, je dirais Bruno. Oui. On est au jeu de la boîte là.
3: Tu choisis moi Sarah ?
6: Ouais.
3: Ah,
6: ouais.
3: Très bien. Allez, hop, on va rendre tout de suite le suspense. J'ouvre.
1: Ah, oui. Ah, non. Ah, c'est vraiment
8: est-ce que
1: nul.
8: Tu aimes les frérots de la Vega ?
6: Pas spécialement.
8: Non. C'est une gourde à l'effigie des frérots de la Vega.
5: Mais ça existe ?
6: Okay.
3: Il y a vraiment des gens qui achètent une gourde des frérots de la Vega ?
7: C'est une gourde ou c'est un jugement de valeur, là ?
3: Ok. Bon, Karina, c'était 150 euros chez Decathlon. Pino, ouvre.
7: Bah, je sens que ça va être moi, regarde.
1: Non, pas du tout. Brume solaire. C'était moi, les 500.
3: Les 500 euros, c'était Sohan.
6: Bon, bah tant pis.
3: Eh ben écoute, Sarah, tu vas donc repartir avec cette gourde frérot de la Vega.
1: Et le flair de Pino, okay. Du coup. Ouais.
6: Merci.
3: Sarah, on t'embrasse.
6: Oui, des bisous à vous.
1: Bisous.
3: Vraiment, toi, t'es le gars sur qui il faut. Mais c'est comme pour les pronostics pour le foot. Hein.
7: Ah, ben j'y vais dans l'avenir, moi.
3: Hein ?
7: J'y vais dans l'avenir.
3: Ouais, je vois ça. Ouais.
7: Tu me demandes, hein ?
3: Ouais, ben non, je vais pas te demander.
7: Ouais, d'accord.
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0: soyez les bienvenus sur Fun Radio, 10h tout pile. Vous écoutez la suite. Et bien sûr, on est en direct jusqu'à midi. Je m'appelle Mika, il y a Maureen.
1: Bonjour.
0: Il y a Lul.
2: Oui, bon ben salut.
0: Profitez bien de Maureen et Lul, car ils sont amis jusque-là, mais cela ne va pas durer. Je dis ce qui se passe en antenne, 4 secondes avant de prendre l'antenne.
1: Ah ouais.
0: Alors que vous aviez prévu...
1: Non mais là, il fait son bébé.
0: Vous aviez prévu d'aller voir Toy Story 5 ensemble.
1: Oui.
0: Lul, juste avant de débuter l'émission, dit à Maureen, bon, il y a un monde où cet après-midi, je vais aller voir Toy Story tout seul sans toi.
2: En fait, c'est quand même un film que j'attends depuis longtemps et on avait prévu une sortie d'équipe, mais alors Dimitri, bon, c'est pas l'acheté qui l'honore, a dit qu'il serait pas forcément disponible aujourd'hui. Maureen, elle est en train de se déchauffer. Moi,
1: non,
2: j'ai envie de voir Toy Story.
1: C'est que t'as une réunion, je vais devoir t'attendre 3 heures en fait.
2: C'est pour le travail.
1: Oui, moi je fais quoi en attendant?
0: Elle est à ta dispo, elle va pas aller faire.
2: Libre à toi d'aller faire un petit tour, de faire ta vie, manger.
0: Non, ça, je suis dans ta team, Maureen, ça c'est insupportable. Non, mais fais-toi chier pendant 2 heures.
2: Non,
0: et,
2: mais
0: tout seul.
1: Et puis moi j'arrive.
0: Et après, quand moi je suis disposé à y aller, bah t'es là. Non, ça marche pas comme ça, mon grand.
2: Pourquoi je décalerais mon planning alors qu'elle décalerait pas le sien?
0: Tu vois?
1: Non, mais.
0: J'ai voulu faire
1: n'importe quoi.
0: J'ai voulu mettre un petit grain de sable.
1: D'accord, et ça marche dans les deux sens dans ce cas-là, pauvre tâche.
2: Eh ben, pourquoi je décalerais mon planning si
1: et
2: tu décales pas le tien?
1: Pourquoi moi je décalerais le mien si tu décales pas le tien?
0: Je savais que ça foutrait.
2: Parce qu'on avait dit qu'on ferait ça ce jour-là. Je me suis organisé.
1: Avant que t'aies ta réu.
2: Ah, c'est prévu depuis 2 semaines.
1: C'était prévu avant qu'on aille voir Toy Story.
0: Tu sais ce qu'on va faire? Je vais y aller moi et je vais vous spoiler.
1: Non.
0: Bon, on verra. Restez potes hein, quand même, c'est pas grave.
2: Ouais.
0: Ça se trouve, c'est parti de là, hein, l'Iran.
2: Bien sûr.
1: Oui, au moins.
0: Il va aller voir un petit film ensemble.
2: Mais je veux voir.

0: Les chiffres qui font l'actu avec toi, Marine, et on commence par quoi?
1: Le chiffre 24, notez cette date, le 24 juin, vous pourrez voir ces deux acteurs à Paris.
2: Je sais.
0: Alors attends, c'est le 24, c'est la semaine pro. Est-ce que c'est lié à la sortie d'un film, du coup, j'imagine?
1: C'est lié à la sortie d'un film, mais il sort pas la semaine prochaine, il sort cet été, le film.
0: Est-ce que c'est Tom Holland?
1: Oui.
0: Il y a Tom Holland et Zendaya?
1: Exactement.
0: Allez.
1: Ils seront au ciné de Bercy Village, vous pourrez aller les voir. Et je crois qu'il y a des... Je me demande s'il n'y a pas des réservations. Et donc c'est mercredi prochain. Voilà, pour la sortie de Spider-Man, ils seront à Paris et vous pourrez aller les rencontrer.
0: Très
2: c'est pas mal, hein.
1: C'est ouf quand même.
0: Mais Spider-Man sort quand cet été, je crois?
1: Oui, le 29 juillet.
0: Ok, très bien. Si vous êtes du côté de Paris ou pas, c'est peut-être l'occasion de monter à Paris, prendre vos billets, d'aller voir Tom Holland, Zendaya. J'aimerais beaucoup les rencontrer.
1: Il y aura une grosse fan zone qui peut accueillir 1000 personnes, c'est quand même beaucoup.
0: Oui, d'accord. Et puis ils vont prendre le temps de signer les autographes et tout, ça
1: va
0: être cool.
1: Oui, je pense qu'ils viennent exprès, donc oui.
0: Ouais, ça va être très chouette. Bonne nouvelle.
1: Autre chiffre, 16 et 16 ans après, cette saga est de retour.
0: 16 ans après Twilight?
1: Non.
2: Film Disney?
1: Non.
0: Est-ce qu'on est dans un délire comme ça, genre film un peu ado
1: Animé.
0: Ah, c'est animé?
1: Mais ça marche autant pour les adultes que pour les enfants.
2: Les Simpsons?
1: Non.
0: South Park?
1: Non.
0: Bah, je sais pas.
1: Il est vert.
2: Hulk?
0: C'est toi qui es vert. Je sais pas, je l'ai pas.
2: Shrek.
1: Exactement.
0: Shrek.
1: Hier, il y a la bande-annonce qui a été dévoilée. Et donc, le film sortira le 30 juin 2027. J'ai trop hâte.
0: Vous faites une confession?
1: Pas que t'aimes pas Shrek, je veux même pas l'entendre. Tu parles pas, tu te tais.
0: Bah, je dis rien du tout.
1: Voilà, merci.
0: Non, je suis pas fan.
1: Mais c'est génial, Shrek.
0: Non, mais gosse,
1: en
0: regarde.
1: En plus, le doublage est fou en français.
2: Ah oui, Alain Chabat.
0: Mais je dis pas le contraire, mais je suis pas rentré dedans.
1: Non, bah,
0: mes gosses adorent, ça va.
1: Tu les revois,
0: bon, si
1: je pense. Non, mais il faut que tu revois, parce que c'est vraiment un 10 sur 10 Shrek.
0: Je te dis justement, mes gosses adorent, donc je me les reconnais bien comme il faut. Mais non, j'avoue, non, en tout cas, ça me parle pas.
2: Ok.
1: Autre chiffre, 32% des supporters assurent que la victoire de leur équipe aura un impact positif sur
2: leur sexualité.
1: Oui, bonne réponse.
0: Bah, j'allais partir sur un truc plus chiant, genre l'économie du pays.
1: Et non, sur leur vie sexuelle, c'est Lélo qui a fait ce sondage et qui a révélé ça.
0: Bah, quel lien.
1: Bah, t'es content.
0: T'es en tête bonne humeur.
1: Ouais, voilà.
2: Genre, hier soir, j'étais très content.
1: Non, mais en plus, l'excitation collective, ça crée des liens, ça rapproche, tu vois.
0: Non, mais ceci dit, ça a un impact positif sur le moral. Effectivement,
1: oui.
0: En période de Coupe du Monde, on perd, donc on gagne. Mais surtout quand on gagne, rappelez-vous 2018, il y avait quand même l'effervescence et tout. T'as l'impression qu'un peu les problèmes, entre guillemets, sont mis de côté. Ce qui est complètement faux, mais ça permet de faire un petit break parmi toute l'actu qui est un peu glauquie. Mais ça m'étonne pas trop. Okay.
1: En vrai, les fan zones, ça me permet de rencontrer des gens aussi. En vrai,
2: Oui, bien sûr.
0: Bah oui, après il n'y a pas de fan zone pour la Coupe du Monde là.
1: Si, il y en a une Lego qui a ouverte dans Paris.
0: Ah ouais?
1: Oui, il y a une fan zone Lego.
2: Il y en a un peu partout en France.
1: Bien sûr.
0: Il m'avait semblé voir que justement cette année ils ne voulaient pas faire ou je sais pas quoi.
1: Non.
0: Et tout. Donc il y a quand même des fan zones et des trucs.
1: Ok, oui,
3: très
1: bien.
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0: parlait de Toy Story 5 en début d'émission. Et forcément, qui dit Toy Story 5 dit Disney, qui dit Disney dit Mickey. Et Mickey sera notre invité ce matin.
1: Je préfère mettre un disclaimer tout de suite.
0: Oui.
1: Mickey et Minnie seront avec nous à 10h30, mais ils vont repousser toutes les limites.
2: Oula.
1: Je m'adresse aux enfants qui écouteraient potentiellement l'émission. 10h30, je vous autorise une petite pause de 5 minutes.
0: Okay.
1: Les stagiaires présents, c'est l'occasion d'aller rencontrer d'autres personnes dans cette entreprise.
0: Oui, parce qu'il faut savoir que c'est la fin d'année.
2: Oui.
0: Donc stage seconde, voilà. Et là, on a...
2: On en a beaucoup.
0: On a deux lycées dans l'émission, donc c'est quand même pas normal à ce niveau-là. Mais vous êtes tous les bienvenus.
1: Bien
0: en
1: sûr.
0: Revanche, à ce moment-là, il faudra quand même donc...
2: Oui, Minnie est particulière.
1: Minnie, ça va pas fort.
0: Alors,
1: une fois de plus.
2: Alors déjà que quand ça va, c'est compliqué.
0: Je sais qu'on est mercredi, que c'est le jour des enfants, Lul.
1: C'est bien ce qui m'embête, figure-toi.
0: Bon, vous êtes prévenus, ça sera dans le prochain quart d'heure. Direction la Coupe du Monde et notamment le match France-Sénégal. Hier soir, victoire des Bleus. Tiens, revenons quand même sur la prédiction de Maureen qu'on avait fait.
3: C'est quoi la carte?
2: Est-ce que la France va gagner? Oui, et c'est la carte de la force en plus.
0: Oh.
2: Pouvoir, force intérieure, action, patience, intelligence, stabilité, héroïsme, courage, énergie, autodiscipline, statut élevé.
0: Ah bah, c'est la carte parfaite.
2: C'est
0: un triplé d'Mbappé.
2: C'est un carton plein pour la France.
1: C'est
2: la
1: carte Didier Deschamps.
0: Eh, pas loin, j'avais dit quand même triplé d'Mbappé, mais doublé.
2: Ouais. Doublé.
0: Plus triplé, Barcola. C'était Messi, fallait se coucher
1: plus tard. Bien sûr.
2: Ouais.
0: Mais belle victoire des Bleus. On souhaite évidemment, et c'est bien parti, qu'ils aillent au bout. Sauf que, figurez-vous, que exceptionnellement, Donald Trump, les amis, le 19 juillet, s'est octroyé lui-même le droit de pouvoir potentiellement porter la Coupe du Monde.
2: Mais n'importe quoi, lui, il fait ce qu'il veut quand il veut. Non, mais n'importe quoi.
0: Comme c'est en partie aux États-Unis, si tu veux, lui, il a déclaré, il a dit bah voilà, je vous dois lever. Enfin, je sais pas comment il parle.
1: Un peu comme ça. Hein,
0: ouais, un peu. Je voudrais soulever la Coupe du Monde.
2: Bah non.
0: Bah ouais, déjà, il y a un truc, qui me saoule. C'est pourquoi, gars, tu t'auto...
1: Aucun mérite.
0: Voilà, c'est ça.
2: Oui.
0: Et puis, en vrai,
2: je joue pas au foot. Bon,
0: Y a eu cette polémique à la première Ligue des Champions du PSG, figure-toi, avec DJ Snake, que vous connaissez bien si vous écoutez la radio. Il avait soulevé la Champions League parce qu'il est pote avec Nasser, le président, et des joueurs. Et à l'époque, les gens avaient dit, mais t'as pas le droit, mec, il avait mis une photo, tu vois, avec la vraie. En disant, mais normalement, c'est réservé aux joueurs,
1: bien sûr.
0: Au président du club, président
1: staff,
0: de la fédé, au staff, etc.
2: Ouais, après, souvent, dans les vestiaires, il y a beaucoup d'invités et ils se permettent de la toucher, quoi.
0: Je sais pas si Bruno, il avait eu l'occasion de la soulever la coupe.
2: Oh, je crois, la Coupe du Monde, c'est très compliqué. Hein.
0: Vous savez que Bruno connaît bien Didier Deschamps et tout, donc il avait eu la chance d'assister à la finale 2018, la victoire des Bleus. Mais je sais pas s'il avait eu la chance de soulever la coupe, je crois.
2: Déjà, la vraie Coupe du Monde, ils l'ont que le soir de la finale, après, c'est une réplique.
0: Oui,
2: non plus la vraie. Donc
0: oui, il y en a qu'une seule, une vraie, elle est au siège de la FIFA, je crois, en coffre-fort. Si vous pouviez, genre, toucher comme ça du doigt, le truc, un truc éternel, quoi, pour l'histoire, Lul.
1: Attends, un truc qu'on aurait le droit de faire une fois dans sa vie, qui paraît improbable, moi, ça serait faire un concert, je crois. Genre, j'adorerais, je réserve le Stade de France et vraiment tout le monde vient, c'est complet et tout. Et je fais un concert, je chante.
0: Tu te fais un concert, genre à la David Guetta, mec.
1: Ouais, mais je fais des covers, tu vois.
0: Est-ce que tu te fais des covers, genre vraiment premier log YouTube, il y a la pub qui défile et tout?
1: Oui, bien sûr, parce que
0: t'es pas
1: faut
0: premium.
1: Pas déconner, faut pas prendre le premium.
0: Voilà, c'est ça. Et après, tu chantes par-dessus.
2: Ah
0: t'as
2: là
0: idée,
2: là. Moi, c'est mon côté tordu, mais tu sais, les boutons dans le bureau de la Maison Blanche, là.
0: Ah oui, tu jouerais avec.
2: Oui, mais je veux tuer personne, donc faut voir à quoi ça sert. Mais...
0: Alors, le problème, c'est que c'est déjà le cas, il y en a un qui joue avec. Hein. C'est Trump, hein. Il s'amuse, je pense qu'il appuie sur à peu près tout le bouton en disant, c'est quoi micro-ondes? Ah non.

0: L'heure est grave. L'heure est drôle, hein, mais l'heure est grave. On vous prévient maintenant, les enfants, dans 10 minutes, un peu moins, il va falloir boucher les oreilles. Donc les parents, vous bouchez les oreilles des enfants, voilà. Parce que Mickey et Minnie sont là, mais c'est pas les Mickey et Minnie de Disney qu'on connaît.
1: Non, c'est une Minnie un peu plus chargée.
2: Avec une charge mentale intense.
0: Oui, Minnie, elle en a gros sur la patate.
1: Ouais. Et alors hier soir, elle a regardé le match.
2: Oh là.
0: Elle est pas contente.
1: C'est pas qu'elle est pas contente, c'est qu'elle a bien profité de la victoire.
2: Ah, donc Minnie est torchée.
0: D'accord.
1: Torchée et petite intox.
0: Ah, oh là.
1: Ça va pas fort.
0: Bon, gros programme à venir, Mickey et Minnie. La magie de Disney sur Fun Radio, là, tout de suite.
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1: Ah, alors, on a un problème. Mickaël a tout cassé. Il a renversé un café sur son micro.
0: Vite, on m'entend.
2: Oui, on t'entend là.
0: Tout va bien se passer. C'est la chose qui arrive, les amis. On est en direct sur Fun Radio. Et tout de suite, c'est l'instant Lul parce que Disney est la sortie de Toy Story 5.
1: Et vous savez ce qui se passe quand on parle de Disney ici. Il y a forcément des gens qui arrivent et qui viennent
0: rendre visite. Bien sûr, Mickey et Minnie.
3: Wow ! Salut la suite ! Je suis très content de vous recevoir une nouvelle fois à Disneyland et ce, malgré la chaleur.
2: Ah oui, Mickey, il fait chaud. Hein.
3: Oh, c'est vrai, j'ai tellement chaud que ma raie a retrouvé son milieu aquatique.
2: Et oui.
3: J'ai les roubignoles qui font du caramel. Oh. Bon, si vous êtes ici chez moi, c'est pour fêter la sortie de Toy Story 5,
2: ouais.
3: Certes, mais aussi et surtout pour faire des manèges en chantant avec moi. Vous aimez les sensations ?
2: On adore les sensations, Mickey.
3: Génial ! Moi aussi, j'adore, mais parfois, j'ai peur. Donc, je crie.
2: Oui.
3: Si je rate des paroles, vous pourrez les compléter pour moi ensemble ?
2: Bien sûr.
3: Magnifique ! Pas une seconde à perdre. On a récupéré Mika ?
0: Oui.
3: Eh bien, on grimpe dans le train de la mine et pour l'occasion, on chante sur Toy Story. Musique ! Tu sais, je suis ton ami. Quand tout s'embrouille. Oh, looping. Oh, oh non, non, il y a Olaf dans le manège. Je vais me prendre sa carotte.
0: Ça va.
2: Mais Mickey, on n'est plus dans un manège là.
3: Les frissons.
2: Quand tout s'embrouille, en vadrouille.
3: Oui. Quand tout s'embrouille en vadrouille.
0: Et vadrouille qui rime avec.
3: Oh, père de glouille. Bon, il y a quand même une personne avec qui il n'est pas possible de s'embrouiller. Vous la connaissez ?
0: C'est Minnie.

0: mon épouse, Mini. Alors, je préfère vous prévenir, elle est allée chez Elsa, la Reine des Neiges, hier soir pour regarder le match. Elle est un peu en gueule de bois et elle a une intoxication alimentaire.
1: Oh là là, ah, là, là. C'est tout un programme. Alors attention, c'est maintenant que les enfants...
0: Et vous savez ce qu'elle a mangé hier?
1: Non.
0: La Ligo, la Ligo. Dès qu'elle parle, il y a du vomito.
1: J'ai peur.
0: On essaye de l'appeler?
2: Bien sûr,
1: on appelle Mini.
2: Oui.
0: Mini.
2: Mini.
3: J'ai bourré, je chie partout, j'ai vomi, ma culotte, c'est un potage liébig.
1: Oh là là.
2: Bah Mini, enfin.
1: Bonjour Mini.
2: Bonjour.
3: Bon, on fait le manège, les trous du cul.
2: Oui, oui, bah,
1: Mini, on se calme quand même.
2: Il y a des enfants, Mini.
3: Non, attendez.
2: Ah, oh, Mini.
3: Allez. Ça, s'il était plus grand que les sept nains réunis.
1: Oh là là là là là là là là là. La saison n'est pas finie, Mini.
3: Non,
1: attention,
3: non, non.
2: Bah,
3: allez, Space Mountain, et on chante sur le roi lion, et je vous préviens, j'ai la coulante. Allez, musique, trop de balles. Ah, pardon. Ah.
1: Ah.
3: L'amour brille sous les étoiles d'une étrange lumière. La terre entière. Oh
1: là là là là là.
3: J'ai mal au vide. Oh, Mickey va te faire foutre. Prends tous les ballons du vieux dans la roue, je les gonfle et je te les fous dans le cul. Arrêtez-moi ça. Je gaze.
2: Mais c'est un carnage, Mini.
0: Une véritable princesse
2: en parfaite harmonie.
1: Oh, et le,
0: oui.
1: Le Mickey qui revient normal derrière.
0: C'était la terre entière en parfaite harmonie. Et tout est parfait quand je suis avec vous, Mickey et Maureen. Donc je vous dis merci, voilà.
1: Avec
0: et
1: plaisir,
0: je vous donne rendez-vous bientôt à Disneyland. Je vous offrirai un hot dog, voilà.
2: Avec plaisir,
0: avec une
2: Mickey.
0: Très grosse saucisse.
2: Oui, ouais.
0: Dans la bouche.
2: Merci, wow. Mickey.
1: Merci beaucoup, Mickey.
0: Vous voulez peut-être dire au revoir à Minnie.
2: Oui, bah, bien avec sûr plaisir.
1: Qu'on va dire.
2: Elle est si grasse et douce.
1: Oui. Oui, on peut pas ne pas dire si grasse.
2: Elle est grasse.
0: Attention, tu vas me l'énerver.
1: Oui, on va dire au revoir,
0: oui,
1: à Minnie.
0: On l'appelle Minnie.
2: Minnie.
3: Quoi? Alors comme ça, je suis grasse. Maureen, sale con.
2: Bon, Mini, soyez wow. Poli quand
3: même. Vous pétez le museau, bande de cons. Et toi, Mickey, t'es que de sale sur une mer. Je dois te le dire, j'ai Ken avec Rémi, le rat de Ratatouille. Mais au moins, il a une grosse aubergine. Pas comme toi et ta tête qui brûle, qui pue le cul,
1: oui,
3: comme le cul de Dago.
1: Oui.
3: Parce qu'il s'est su mal le cul.
1: Oui, Mini, Mini, Mini.

0: Le match du jour sera Angleterre-Croatie. On vous explique. Deux auditeurs. L'un va représenter l'Angleterre, l'autre la Croatie. L'un ou l'une d'ailleurs. 01 42 48 5000. Vous allez vous affronter sur des tirs au but. Soit des questions pour celui qui représentera l'Angleterre sur l'Angleterre. Évidemment, celui qui représentera la Croatie sera interrogé sur la Croatie.
1: Pas que sur le foot, hein, sur la culture et tout.
0: Surtout pas sur le foot. Et à la clé, une GoPro Hero pour celui qui marque le plus de buts ou qui a le meilleur nombre de bonnes réponses. Ça se passe sur Fun Radio 01 42 48 5000. A tout de suite.
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0: Le jeu des tirs au but pour cette Coupe du Monde, les amis. Le principe est très simple. Deux auditeurs s'affrontent un petit peu comme une séance de tirs au but. On va d'abord accueillir Mathis. Mathis a 21 ans. Il est du côté de Mézel dans le 63. Bonjour Mathis.
1: Et bonjour la suite.
2: Salut Mathis.
3: Coucou Mathis.
0: Mathis,
1: vous allez
0: bienvenue.
1: Bien.
0: Ouais, ça va très bien. À tes côtés, Joao. On a eu un Joao hier.
2: C'est
0: pas le même ? Bah non, je pense pas. Salut Joao.
1: Bonjour la suite.
3: Salut
0: bonjour.
3: Joao.
0: Joao, t'as 27 ans. Tu viens du Thiel sur Acolin. Donc non, ça n'est pas le Joao d'hier.
2: Mais c'est bien, on a eu les deux en France.
0: Oui. Soyez les bienvenus, les copains Mathis et Joao. Vous allez vous affronter au tir au but. Mathis, tu seras l'Angleterre.
1: Oh là, ça marche.
0: Joao, tu seras la Croatie.
1: Ça me va.
0: C'est l'affiche de ce soir, à suivre à 22h, match comptant pour le groupe L. Des questions sur l'Angleterre, des questions sur la Croatie, on va partir sur 3 tirs au but, puis une séance de mort subite si jamais vous avez le même nombre de bonnes réponses. Est-ce que vous êtes prêts les garçons?
1: Oui, c'est parti.
0: On va commencer par Mathis et l'Angleterre. Attendez. Attention, ce sont des questions qui ne concernent pas le foot a priori, mais bien les pays. Première question pour toi Mathis.
1: Oui.
0: C'est parti. Quel roi anglais est connu pour avoir eu 6 épouses?
1: Alors là, le roi Charles, je sais pas.
0: Ça n'est pas le roi Charles. Il s'agissait de Henri VIII.
1: Ah ouais, un peu.
2: Il faut être anglais.
0: Pour l'instant, pas de but pour toi. On enchaîne avec Joao. Une question sur la Croatie. C'est bien parce que les deux premières de

0: ce matin, elles sont quand même bien... Joao, en quelle année la Croatie a-t-elle rejoint l'Union Européenne?
1: Aucune idée.
0: Au hasard.
1: Je sais pas.
0: Vas-y, au hasard.
1: 2000.
0: C'était 2013. Pour l'instant,
2: oui, c'est assez récent.
0: Ouais.
2: C'est
0: pas de but marqué. On y va. Deuxième question pour toi, Mathis, concernant l'Angleterre. Quel célèbre physicien anglais a formulé la loi de la gravitation universelle?
1: Je sais pas.
0: Vous l'aviez ou pas l'équipe?
3: Newton,
2: ouais.
0: Isaac Newton.
1: Ah, Newton.
0: Ça paraissait compliqué, mais le nom, il est assez
1: comme
0: commun.
1: Ça, c'est compliqué.
0: Joao, question sur la Croatie pour toi. Quel sportif croate a remporté le Ballon d'Or en 2018?
1: J'en ai aucune idée.
2: Mais
1: alors là, sur la Croatie...
2: C'est Modric.
0: Lucas Modric, évidemment. Pas de tir au but ce matin marqué, les gars. Une catastrophe. Hey.
3: C'est rare, hein.
0: Dernière question pour toi, Mathis.
3: Je dis c'est rare, c'est le deuxième qu'on fait.
0: Mathis, question sur l'Angleterre.
1: Oui.
0: Quelle université est l'une des plus anciennes et prestigieuses au monde, fondée au XIIe siècle? Université anglaise, évidemment.
1: Ouais.
0: Tu l'as pas?
1: Non, je l'ai pas.
3: Mathis.
2: L'équipe. C'est Cambridge?
0: C'est Oxford.
2: Ah, Oxford.
0: Bon, Joao, tout peut se jouer maintenant. Si tu marques, si tu as une bonne réponse, tu repars ce matin avec ta GoPro Hero. Est-ce que tu es prêt?
1: Bon, on va essayer.
0: On y va. Dernière question. À 100 près, combien d'îles compte approximativement la Croatie?
2: Quoi?
1: À 100 près, je vais dire 100.
0: C'est bien plus, c'est 1200, les amis.
3: Ah ouais?
1: Ah oui.
0: Bon.
1: Ouais, j'étais loin, là.
0: On est à la mort subite. Une question, cette fois-ci la règle change. Le premier qui a la réponse donne son prénom et s'il a la bonne réponse, il gagne. Est-ce que vous êtes prêts?
1: Oui. Oui.
0: C'est une question qui concerne la Croatie. Quelle ville croate est surnommée la perle de l'Adriatique?
1: Là, on va pas y arriver. Non, là, on n'est pas très bon, là. Non.
3: Ce match, j'ai l'impression de regarder Sedan Sochaux. Hein. Je vous cache pas que c'était Dubrovnik.
1: Oh là là, ouais.
0: Deuxième mort subite.
1: C'est facile en question, on n'a pas.
0: Ouais, j'en ai une, il va falloir être plus rapide et donner son prénom. Vous êtes prêts?
1: Oui.
0: Deuxième mort subite, toujours concernant la Croatie. Quelle est la capitale de la Croatie? Voilà, les gars.
2: C'est hyper facile.
1: Ah, en géographie, je suis pas bon, là.
0: En histoire et en foot non plus, hein, j'ai l'impression.
1: En tout, en foot, j'aurais
0: pas dit, mais. Ok. Toujours pas de but.
1: Ah ouais.
0: Troisième.
3: Et je... quoi?
0: Zagreb.
3: Zagreb.
0: Je pense que celle-ci, là, si vous l'avez pas, je vous le dis, je démissionne. Je quitte l'antenne, je me barre. Ok?
1: Je te remplacerai.
0: Joao, Mathis, le premier qui a la réponse donne son prénom et donne la bonne réponse derrière. Vous ne pouvez pas ne pas l'avoir. Une question concernant l'Angleterre. Quelle est la capitale de l'Angleterre?
1: Mathis.
0: Oui.
1: Londres.
0: C'est gagné.
2: Bravo, Mathis.
1: Bien joué. Ouais, on était bon. On était très bon.
0: Dans la douleur, les gars. Mais bon, Mathis, tu repars avec ta GoPro Hero. Joao, on t'embrasse. Passe une belle journée. Des bisous, les copains.
1: Allez, merci. Désolé,
0: bisous.
1: Encore.
0: Bisous.
1: On est
0: là. Mais non,
3: je voulais être honnête. J'ai fait genre à l'antenne. Ah, ils sont nuls. J'en avais pas. Vraiment, aucune réponse.
0: Tu te fous de moi.
2: Même Modric?
3: Ouais.

0: Le match du jour sera Angleterre-Croatie. On vous explique. Deux auditeurs. L'un va représenter l'Angleterre, l'autre la Croatie. L'un ou l'une d'ailleurs. 01 42 48 5000. Vous allez vous affronter sur des tirs au but. Soit des questions pour celui qui représentera l'Angleterre sur l'Angleterre. Et évidemment, celui qui représentera la Croatie sera interrogé sur la Croatie.
1: Pas que sur le foot, hein, sur la culture
2: oui,
1: et tout.
0: Surtout pas sur le foot. Et à la clé, une GoPro Hero pour celui qui marque le plus de buts ou qui a le meilleur nombre de bonnes réponses. Ça se passe sur Fun Radio, 01 42 48 5000. À tout

0: vous vous êtes appelé par les studios Marvel demain. On vous dit, voilà, tu joues le super-héros que tu veux au cinéma. Lequel et pourquoi? Appelez-nous, faites de la radio avec nous. 01 42 48 5000. Bah, ça peut être Hulk.
1: Ah, pas mal.
0: Bah, Iron Man. Il est blindé, Iron Man.
2: Il est blindé. C'est vrai qu'il est blindé.
0: Il est blindé. Batman, il est blindé.
1: Ah oui, c'est un milliardaire, lui, non?
0: Bah oui, Batman, il est blindé. Après, il vit dans une cave.
2: Mais il n'y a pas de pouvoir, Batman.
0: Non, mais peut-être que du coup, c'est pas mal. Vous rêvez de vivre à Gotham City le temps d'un film. Appelez-nous. 01 42 48 5000, j'allais dire, faites de la radio et du cinéma avec nous ce matin. L'appel est gratuit, on fait de la radio ensemble et on décolle ensemble là dans moins de 10 minutes. Pour l'instant, place justement à d'autres films et séries qu'on pourrait voir à partir de maintenant ou cet été qui vont sortir.
2: Exactement, et tu me tends une belle perche avec les super-héros puisque Supergirl sort cet été, ce sera le 8 juillet. En gros, c'est la cousine de Superman qui arrive quelques années après que Krypton ait disparu. Voilà, et qui arrive sur Terre, après son cousin, évidemment.
0: Ça a l'air pas mal, j'aime bien.
2: Oui.
0: Et sacrée famille, hein, cousin-cousine.
3: Oui, oui, oui.
0: Les mariages...
3: Les miens, c'est vraiment plus calme. Hein.
0: Oui,
3: les,
0: oui.
3: Les miens, c'est un petit verre de prune avant d'aller dormir.
0: Oh, oui, et, oui, voilà, quoi, oui, voilà, c'est vrai, je te rassure, c'est pareil de mon côté. Eux, c'est vrai qu'un mariage... c'est quoi, tu te maries au Brésil? Bah attends, j'y vais. Ah, ça y est, je suis arrivé.
2: C'est un DC, évidemment, et donc ça sort le 8 juillet.
0: Au cinéma?
2: Oui.
0: On adore.
2: Ensuite, on a plusieurs films d'horreur. Alors, on a Evil Dead Burn. Donc ça, c'est une des sagas les plus connues de films d'horreur.
0: Evil Dead, ouais, c'est vénère. Ouais.
2: J'adore. Et on a aussi Insidious. Ça, j'ai trop hâte.
3: C'est génial, Insidious.
2: Ouais.
0: C'est quoi, Insidious?
2: C'est...
3: Ça commence le tout premier. C'était un petit garçon d'une famille qui était possédé, en gros, par un diable qui habitait dans le grenier.
2: Dans la maison, ouais.
0: Ah oui, d'accord, ok.
2: Et après, il y a eu d'autres membres de la famille qui ont été emmenés par le monstre.
0: Ouais, mais ils sont cons, excusez-moi tous, là, à chaque fois, en disant, il est où le petit, dans la cave, je vais y aller tout seul. Non, mais continue à manger, j'y vais. Ah, la lumière marche pas. Bon, c'est pas grave, j'y vais dans le noir.
3: Vraiment.
0: Bah non.
2: Non, mais en vrai, j'ai vu la bande-annonce du dernier Insidious. Autant l'avant-dernier était pas foufou, autant celui-là, il a l'air vraiment hard.
0: Insidious, l'invasion du lointain.
2: Il sort le 19 août, Insidious, et pour Evil Dead, ce sera le 8 juillet.
0: Ah, j'adore. Okay.
2: Ensuite, on a Les Mignons 3.
0: Ah oui, plus calme.
3: Ah, oui.
2: Oui, alors oui, c'est moins horrifique.
0: C'est plus calme et on aime bien. Alors, j'adore Les Mignons, mais je crois... Dites-moi ce que vous en pensez, que je préfère la saga Moi Moche et Méchant.
3: Oui, complètement.
2: Oui.
0: En fait, c'est très bien de tout tourner autour des Mignons. Ils sont très gauleries, mais sur toute une longueur, je trouve que c'est un peu poussif. Tu
3: vois, c'est des personnages tellement attachants. Les enfants les adorent.
2: Oui, les enfants adorent.
0: Évidemment, mais j'avoue que quand t'as Moi Moche et Méchant, t'as quand même Les Mignons, mais avec une histoire de Grou et tout, avec des bonnes vannes et tout. Et ça sort cet été alors.
2: Oui, le 1er juillet. Et alors, toujours pour les enfants, on a Moana. Vous savez, c'est le live action de Vaiana qui va sortir.
0: Ah, fort.
2: Donc, c'est avec des vrais acteurs. D'ailleurs, il y a
0: The Rock.
2: The Rock, exactement, qui joue un des rôles principaux. Et ça sort le 8 juillet.
3: En fait,
2: après,
3: Moana,
2: l'histoire, elle n'a pas trop de changements.
3: Ouais. Moana, c'est le nom en VO de Vaiana. Et il n'y a pas de changement. En fait, c'est comme Le Roi Lion. Ils avaient refait à l'époque. Ils rajoutent une petite scène, une petite intrigue. Mais sinon, c'est le même film.
0: C'est comme Stitch qui est sorti, qui était chambé. Il n'y a pas de sujet. Mais c'est la même histoire que le dessin animé, mais raconté en film. Après, c'est bien pour les kids, hein, en vrai, ça. Parce que c'est très bien fait, les Disney. Que ça soit les Cendrillon, tous, vraiment, ils sont assez chambés. Et donc, ça aussi, ça sort quand, t'as dit?
2: Le 8 juillet.
0: Le 8 juillet. Tout sort début juillet, là. C'est un truc.
2: Oui. Ensuite, on a un film. Alors, ça s'appelle Flower Vol Street. C'est un thriller avec Anna Taoué et Evan McGregor.
0: Ouais.
2: Donc, c'est un thriller qui s'est situé dans un quartier résidentiel qui paraît normal. Et en gros, il y a plein d'événements étranges qui vont se passer. C'est un peu. Ouais,
0: c'est un peu thriller, quoi.
2: Ouais, thriller, mi-horreur, mais pas vraiment.
0: Enfin... J'aime bien. Et ça, alors, donc c'est plutôt une série ou c'est un film?
2: Non, c'est un film, ça sort le 14 août, ça.
0: Ah oui, d'accord.
2: Très, très, très attendu, celui-ci.
0: Flower Whale Street. Le casting est charmé. Anataoui, on l'a.
3: Ah ouais, je suis un peu amoureux d'Anataoui.
0: Oui, bah oui, oui.
2: Oh, qu'est-ce qu'elle est belle.
0: Elle est géniale, superbe actrice de ouf.
2: Et alors, côté série, on a Ted Lasso, la saison 4. Moi, j'avais jamais. Enfin, j'ai pas regardé, j'ai suivi de loin, mais c'est un mec qui devient entraîneur d'un club, RC Richemont. Non, c'est ça, je crois.
0: J'ai vu, franchement, 3-4 épisodes. J'ai lâché complet, mais très drôle. Très très drôle.
2: Donc il s'est renouvelé pour une saison 4 qui sort là cet été, le 5 août. Et ensuite on a Lanterne. Alors c'est une série DC et ça suit les Lanternes.
0: Bah, Green Lantern. Quoi. Ça part là-dessus en mode DC Studio.
2: Ouais.
0: Et ça aussi, ça sort alors HBO Max. Donc il va falloir y épée, les gars. Ce sera pas sur Netflix.
2: Petit abonnement, ça sort le 16 août, ça.
0: Ah, très bien, mi-août. Et ben, tu sais quoi, beau programme.
2: Oui, il y a plein de trucs en vrai.
3: Ça va être chargé là.
0: Je trouve c'est assez cool. 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

0: tout de suite, direction les studios d'Hollywood, les amis. On se met en mode super-héros ce matin. Tom Holland, qui sort au cinéma cet été dans la peau de Spider-Man, c'est sa dernière fois, a déclaré « Je verrai bien Owen Cooper, le petit jeune qui jouait dans Adolescence, à sa place. » Sinon, on pouvait incarner un super-héros, ce serait qui et pourquoi? Moi, je disais, alors, pour le coup, Deadpool.
1: Ouais, mais ça t'irait bien. C'est un peu ton perso.
0: Moi, j'aime bien Deadpool, quoi. Il est vulgaire. Mes gosses veulent le voir, donc je freine et je peux pas. Ça, c'est pas possible. Ah, ouais. Je crois que c'est 16 ou 18 ans, hein, Deadpool. C'est bien vénère. On a Anthony en ligne avec nous. Anthony a 36 ans. Il est du côté de Viviers-les-Montagnes, dans le 80. Alors, c'est vrai que Viviers-les-Montagnes, c'est assez calme en termes de super-héros. Mais Anthony, on le prend, on le chope. First class, direction Hollywood, il atterrit à Los Angeles, il est sur un plateau de tournage. Salut Anthony, ça va ?
2: Salut tout le monde, salut la suite !
3: Salut Anto !
0: Anthony, dans la peau d'un super-héros, le temps d'un tournage de film pour te voir sur grand écran IMAX. T'aimerais interpréter quel super-héros, toi ?
2: Alors, tu l'as mentionné, mais je me demande qui n'aimerait pas être Iron Man.
3: Bah,
2: avoir
3: c'est vrai.
2: Ta vie.
0: Ouais.
2: Au moins, juste prendre son armure pour faire ce qu'il fait dans les films, ça a l'air incroyable.
0: Oui, je suis d'accord. Iron Man, je pense que Robert Downey Jr., il doit kiffer. Le premier jour de tournage, quand il sait qu'il est parti pour 6 mois d'Iron Man, il doit se dire, c'est quand même, c'est cool.
1: Ça doit être lourd, le costume.
0: Ouais.
3: Oui, un peu, ouais.
0: Bah oui, lourd, mais en vrai, tu kiffes, on est d'accord. T'appuies sur un bouton, tu décolles, tu fais ce que tu veux.
3: Ouais, j'avoue qu'il y a des effets sympas.
0: T'es méga riche, t'as une belle bagnole, ta baraque, elle est au-dessus de la mer. C'est ça qui t'attire, Anthony, chez Iron Man?
2: Ah, c'est exactement ça. Presque même l'acteur, comment il joue, tu vois. J'aimerais avoir son délire aussi fou, aussi libre. Ça a l'air incroyable.
0: Après, Anthony, ça sous-entend que tu devrais avoir un book. Hein. Donc attention quand même, parce que Robert Downey Jr., c'est le seul gars qui a un book. En 2026, à qui ça va bien, je te le dis.
2: Je ne sais pas si je le porterai bien.
0: Ouais. Anthony, merci d'avoir appelé Fun Radio ce matin. On t'embrasse.
2: Merci
0: bisous.
2: À vous.
0: Des bisous.
2: Gros bisous.
0: On a Thibaut en ligne avec nous, les amis. Thibaut, il n'est pas à l'école. Parce que c'est mercredi.
1: Bah oui.
0: Thibaut, il a 11 ans, les amis. Salut, mon Thibaut.
4: Salut. Comment ça va?
1: Salut, Thibaut.
0: Mais ça va au top, mon Thibaut. Comment tu vas? T'as pas à école aujourd'hui? C'est mercredi?
4: Alors, je suis censé être au collège, mais non, j'ai pas école.
0: T'es en quelle classe, Thibaut? Thibaut, t'es là?
4: Oui, oui.
0: T'es en quelle classe, mon Thibaut?
4: Moi, je suis en 6e.
0: T'es en 6e.
1: Ah, bientôt Parcoursup.
0: Bah ouais.
3: T'as le temps.
0: Thibaut, si tu pouvais être un super-héros au cinéma, t'aimerais bien être qui, toi?
4: J'aimerais être Flash.
0: Flash?
3: Ah oui, il va vite, Flash.
0: Flash, il est rapide, les pouvoirs. C'est lui qui fait les tornades, là, qui va suivre méga vite. Tu regardes un peu les super-héros, c'est ton super-héros préféré, mon Thibaut?
4: Ouais, c'est mon super-héros préféré, on en est à la saison 3 avec toute ma famille.
0: T'es à la saison 3,
3: oui,
0: quoi?
3: Oui, c'est vrai qu'il y a une série sur Flash.
0: Ah, il y a la série sur Flash.
3: Il y a la série Flash, ouais.
0: J'adore. Il y a d'autres super-héros que t'aimes bien, Thibaut, ou pas?
4: Spider-Man, mais ça, c'est dans les Marvel.
0: Ouais. Oui. Spider-Man, parce que c'est les Marvel. Eh ben oui. Il est mignon, Thibaut.
1: Thibaut, je t'adore. Ouais. Tu finis toutes tes phrases en étant hyper content.
0: C'est vrai, c'est vrai. Thibaut, on t'embrasse.
4: Ciao, bisous.
0: Bientôt les vacances. Courage, tiens le coup. C'est vendredi les vacances, hein, pour les 6e.
1: Ouais.
0: Voilà, ne cherchez pas le 3. Le 3 juillet, ça n'existe pas. Maureen, t'as pas dit, toi, quel super-héros?
3: Moi, je serais Poison Ivy. C'est une méchante dans Batman.
0: Ah oui, d'accord.
1: Ah
0: oui,
1: je
3: connais
1: pas.
3: Non. Elle est trop stylée, elle contrôle toutes les plantes et tout. Elle peut empoisonner ses ennemis et tout.
0: Les plantes,
3: j'adore.
0: Mais oui. C'est génial si tu bosses chez Truffaut.
3: En fait, c'est une ancienne botaniste qui a eu un petit souci. Enfin voilà, qui s'est transformée. Et du coup, bah, son pouvoir, c'est de pouvoir contrôler les plantes, faire sortir des racines, machin.
0: Ah ouais.
3: Trop stylé.
0: Donc toi, tu pourrais être Hulk, genre tu pourrais être qui tu veux, mais non, toi, tu veux contrôler d'un géranium, quoi.
3: Mais non, mais oui, mais du coup, tu t'en sers pour mettre par exemple des lianes.
1: Super héros de silence.
3: Mais non, mais tu t'en sers, tu mets des lianes autour de ton ennemi, des trucs comme ça. Bah oui.
0: Géranium, pousse.
3: Si t'es allergique au pollen, je t'en fous plein le nez.
0: T'es allergique au pollen. C'est vrai qu'en même temps, pour tous les allergiques, il y en a de plus en plus.
1: Oui, j'avoue.
0: Allez, on y va, pollen.
3: Mais c'est surtout qu'elle peut empoisonner. Il y a des plantes très toxiques. Elle peut te faire devenir parano, te figer, tout ça.
1: Abracadabra, ouais. Les graminées sont en toi.
3: Vous êtes insupportable.
0: Fais éternuer Batman. C'est un peu. Non, mais c'est bien.

0: le jeu du mouton-mouton. C'est dans une vidéo de McFly et Carlito.
1: Oui, avec Marine de la Starac.
0: Ouais.
1: Alors elle n'aime pas qu'on l'appelle comme ça, mais Marine.
0: Marine. Elle a voulu lancer un jeu à McFly et Carlito. Ils ont dit, ouais, très bien, nous on a un autre jeu. Bah, je trouve qu'il n'y a pas eu voilà.
1: C'est vrai.
0: Il n'y a pas eu l'exploration méritée. Donc on va le faire ce matin en direct sur Fun Radio.
2: Ça va pas être mérité ici non plus.
0: Non,
2: hein.
0: Non, non plus. Bougez pas, jusqu'à midi là, les amis, en direct.
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0: Toy Story 5 sort ce matin en mode enfant. Alors vous allez voir qu'on n'est pas de la même génération forcément, mais il faut vraiment un son qui nous rappelle notre enfance, pas le 15-16 ans, tout machin, ouais. Quand on était enfant. Et ça sera tout à l'heure dans le prochain quart d'heure. Juste avant ça, ça fait très longtemps que je ne vous ai pas fait jouer avec les sorties de titres. Vous savez, Maureen et Lulu,
1: oui.
0: Je vous mets un extrait, je vous dis que c'était numéro 1 des ventes ce jour-là, donc un 17 juin. Mais la question est, en quelle année? On y va, petit battle entre vous deux. En général, Maureen, elle te met une petite branlance.
2: Oui, c'est vrai.
0: On est d'accord? En quelle année est sorti It's Raining Men de Jerry Halliwell?
1: On dirait 2000.
0: 2000 pour Maureen.
3: 2001.
0: J'ai une bonne réponse. Ah, c'est Lul.
2: Ah,
0: 2001.
1: 2001.
0: J'adorais ce titre de Jerry Halliwell. Oui. Attention. Sia avec Chandelier. En quelle année?
1: Je devais être au collège, je dirais 2013. Ouais.
2: Je dirais 2015.
0: Bonne réponse cette fois-ci, c'est Maureen.
1: Allez. Ah,
0: je vais pas revenir sur le fait que t'étais au collège en 2013.
1: Oui, j'étais en quatrième.
0: D'accord.
2: Ah ouais, 2013, ouais.
1: Oui.
0: D'accord.
2: Mais t'étais où toi?
0: À Fun Radio, moi. J'étais là, j'étais le matin avec Bruno, les blagues de JPI avec Karina.
2: Je me souviens, je vous écoutais dans ma voiture.
0: C'est vrai?
1: Oui,
2: quand j'allais en première.
0: T'allais à la crèche. Ah ouais. Attention, autre titre. Quelle année? C'est plus vieux. Hein.
2: Oh,
0: Scatman.
2: 97.
1: Moi j'aurais dit pareil, j'aurais dit 97 aussi.
0: Vous êtes pas loin, 95 les amis. Ça c'était exceptionnel, quand c'est sorti c'était quand même n'importe quoi.
1: C'est ouf parce qu'il dit n'importe quoi, on est d'accord?
0: Eh ben non, je crois qu'il y a des vraies paroles en fait, hein, pour le coup dans Scatman. Il me semble.
1: Mais là quand il dit skibli bli bli bli,
0: oui,
1: il dit
0: ça,
1: rien.
0: Oui.
1: C'est...
0: Là quand il
1: c'est
0: dit
1: un bruit,
0: ça,
1: quoi.
0: Oui, non mais d'accord, oh là là.
2: Oui, alors faudrait... chercher parole Scatman.
0: Si, je suis en train de chercher. Alors, il y a effectivement toute une partie où il y a des paroles et pour le reste, on dirait.
2: Ah oui, everybody slaughters one way or the other. Ah
0: mais
2: ouais,
0: pour
2: okay,
0: le skibidibidibidibidibidibidibidibidib, c'est nous à 5h du matin. Donc ça,
1: oui.
0: Et pour finir, est-ce que vous connaissez Miguel Angel Munoz?
2: Non.
1: Oui, si, c'est, il est dans Undo Stress. Il a même fait danser avec les stars en France.
0: C'était trop bien ce titre.
2: Ah, je le connais pas lui.
1: Ça, c'est 2006. Je regardais tout le temps.
2: Oh, wow.
1: Je regardais tout le temps Undo Stress en rentrant de l'école.
0: Tu lui fais pas, hein?
2: Ah non.
0: Miguel Angel Munoz. C'était bien ce titre. Un matin comme ça au débeauté.
1: Oula, oula.
0: Non, je sais pas.
1: Bah vas-y, demande.
2: Puis comme c'est pas un cours de Zumba ici. Si tu veux.

0: juste vite fait, petit point, mon petit pronom, excusez-moi. On a une ligue, je le rappelle, la ligue de la suite. On est combien dedans là, les gars?
1: 800 nombreux, quasiment.
0: Ah bah 799 personnes. Petit point classement dans l'équipe, s'il vous plaît. Vous êtes classé combien sur 800? Maureen.
1: 344.
0: Oh la vache!
2: Très bien. Mika.
0: Nul.
2: Non, toi?
0: Non, nul.
1: Allez, bah, attends, lequel est le plus nul?
2: Hier, j'ai fait un prono exact. France-Sénégal.
0: Ouais.
2: Mais je suis ici 177e.
0: Ok. Bixou.
3: J'ai chuté.
0: Ah,
3: 523e.
0: Ah. D'accord. Ah ouais. On va jouer au jeu du mouton.
2: Attends,
1: Mika,
2: t'es combien?
0: De quoi?
1: T'es combien?
0: Putain, j'entends plus, il y a un problème.
2: Mais attends, on va te trouver, hein. Ça va être vite fait.
0: 647.
2: Ah, on est pas loin, copain.
0: 647. J'ai aucun score exact. Tu le crois?
1: C'est fou, moi j'en ai 3.
2: Excuse-nous, Didier Deschamps.
0: Ouais, ça va. Non, mais je désespère pas d'être dans le top 10.
2: C'est le début.
1: Dans le top 10?
0: Oui, à partir de maintenant, vous allez voir, je vais faire que des scores exacts. Genre, je vous le dis là. Non, mais si ce soir là, il va y avoir 7-2, tu vois.
2: Si avant la fin de saison,
1: 7-2,
2: je vais dans le top 100.
0: Ouais, alors vas-y, promesse.
2: Faut trouver un gage.
0: À qui? À moi?
2: Bah non, pour moi.
0: Ah oui, d'accord. Ok, très bien.
1: Mais tu vas tout faire pour pas être dans le top 100 si on te fait un gage.
2: Bah non, je joue le jeu.
1: Si t'es pas dans le top 100,
0: Bah non. Bah mec, évidemment. Puis c'est toi qui lance tes défis tout seul. Hein.
1: Bah,
2: mais
1: oui.
2: En fait, c'est pour ça que je suis un teubé.
0: Bah oui.
1: On te teint les sourcils en bleu.
0: Blanc et rouge. Bleu, blanc, rouge.
2: Vous me faites un mono sourcil pour le blanc?
0: Ouais, absolument.
1: Juste les sourcils.
0: En Domenech, bleu, blanc, rouge. Bon, on va trouver.
2: Ouais.
0: Direction le jeu du mouton. On va prendre quand même le temps. Et c'est Marine.
4: J'ai le cœur maladroit.
2: Bien sûr.
1: J'adore.
0: Elle est dans la dernière vidéo de McFly et Carlito. Et on vous a chopé l'extrait. Elle veut lancer un jeu qui s'appellerait le jeu du mouton. Écoutez.
5: On joue à mouton des fois.
6: Ah, ça c'est
7: okay. C'est quoi mouton?
5: Si je te dis donne un adjectif de Teddy Riner, tu penses à un mot, je pense à un mot. 1, 2, 3, grand.
7: Costaud.
5: Voilà, bah on a perdu du coup.
0: En gros, c'est aussi simple que ça.
1: Alors, je l'aurais eu avec elle.
0: McFly et Carlito partent sur le fameux jeu auquel on joue souvent, là, de trouver les mêmes mots. Mais je trouve que ça manque de. On n'a pas assez entendu de propositions sur ce mouton. Il faut laisser une deuxième chance au produit.
2: Je suis d'accord.
0: Maureen et Lul, je vais vous donner une personnalité, puis on va changer, on va tourner.
2: Oui.
0: Vous allez devoir trouver un adjectif qui le caractérise. Parce qu'en fait, un mot, c'est trop large.
2: Oui.
0: Ok. Un adjectif sur une personnalité.
2: Ok.
0: Vous êtes prêts?
2: Oui.
0: Et on commence tranquille, il n'y a pas de coup de Trafalgar, je sais pas quoi.
2: Très bien.
0: Ok, un adjectif pour Bruno Guillon. 1, 2, 3.
2: Charismatique.
1: J'ai bugué, j'allais dire boss, mais c'est pas un adjectif.
0: Et non, c'est pas un adjectif. Ok. Vas-y, Lul, lance-nous sur, sur un gars ou une meuf avec Maureen.
2: Ça sera Nikos Aliagas.
0: Ok.
2: 1, 2, 3.
0: Talentueux.
2: Talentueux.

0: Tu l'as toujours pas parce que comme vraiment il est 17h.
1: Ouais, vas-y, c'est bon.
0: C'est bon, c'est bon.
2: 1, 2, 3.
1: Talent.
3: Oh, il est mou.
1: Ah,
3: il est
1: talentueux.
0: Mais... Non, mais il a du talent, mais il est mou. Excuse-moi.
1: On s'en fout qu'il soit mou, tant qu'il nous fait gagner.
0: Oui, c'est vrai. Oui, là, c'est pas le sujet, c'est pas le débat. Bon, Maureen, lance-nous avec Lul et moi. On va
1: ok, Jean-Paul Rouve.
0: Et quoi?
1: Bah, les tuches, quoi, Jeff Tuche.
0: Ah, oui. Okay.
1: C'est bon, tu l'as.
0: On l'a. Vas-y.
3: Ouais, oui.
0: Vas-y.
1: 1, 2, 3.
0: Drôle. Oh là là, mec.
1: Évidemment que c'était beauf.
2: On y arrive pas. Mais il aime pas qu'on dise qu'il est beauf.
0: Bixou, trouve-nous quelqu'un, tu vas voir que c'est sur un coup à 3, on va y arriver.
2: Ah ouais.
0: Avec Maureen, Lul et moi, tous les 3, on va y arriver.
1: Céline Dion.
2: Ah ok, je l'ai.
0: Moi aussi j'en ai un.
1: Non.
0: Ah si, si. Si, je l'ai. Je l'ai. Ouais, mais je pense qu'on a le même, c'est horrible.
1: Ah bon?
0: Vas-y, okay. Tu l'as ou pas toi?
1: Ouais.
0: C'est terrible.
1: Ouais. En fait, j'ai essayé d'aller vers vous là.
0: Ouais, ah, ouais, ouais, c'est horrible. Ouais. Allez, à 3.
1: 1, 2, 3.
0: Malade.
2: C'est horrible.
0: Mais c'était sûr.
2: Sur la détresse des gens. Alors qu'on aurait pu dire cher, parce qu'il nous a coûté cher.
0: Ouais, ou talentueux,
1: oui, vraiment,
0: ou
1: ouais.
0: Diva, ou québécoise, ou plein de choses. Tu vois,
1: il fallait aller là dès le départ. Trous de fesses.
0: Et c'est sans. Parle pour toi. Et non, les gars, sans trucage, je vous jure, sur ce que j'ai de plus cher au monde, on n'a pas triché.
1: Non, on n'a pas triché.
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1: Sortie de Toy Story 5 aujourd'hui, direction notre enfance et remémorons-nous de l'instant où on avait, je sais pas, 5 ans, 7 ans, 8 ans. Tu sais, t'es enfant, bien souvent, la musique, c'est tes parents qui, à cet âge-là, te la transmettent.
2: Bah oui.
1: Qu'est-ce qu'on écoutait quand on était enfant ? Lul.
2: Bah moi, pour le coup, c'est vraiment une musique d'enfance. C'était un peu la période de 2005-2006 où on sortait des titres vraiment pour les enfants, genre Pinocchio, TK, Pacap, les trucs comme ça.
1: Ah, la vache, je vois très bien ce délire.
2: Et ben moi, c'est Ilona Mitressé, Un monde parfait.
3: Ah, mais
1: t'as
3: oui.
1: T'as écouté ça, gamin. Et
2: oui.
3: Crazy Frog.
2: Bien sûr.
3: Oh là là.
1: Ah ouais.
2: Et vous voulez un petit coup de pelle ?
3: Mm-hmm.
2: Ilona Mitressé, elle a 32 ans aujourd'hui.
3: Oh !
1: Je sais même pas à quoi elle ressemble. Je suis honnête. Hein.
2: Bah, on l'a pas vue depuis 2005. Hein.
3: Oui.
1: Oui, voilà. Un monde parfait d'Ilona pour Lul. Maureen, direction ton enfance. Et qu'est-ce que tu écoutais quand tu étais enfant ?
3: Ah, moi, je saoulais mes parents avec Laurie. J'étais trop fan de Laurie.
1: Oui,
3: c'était Laurie tout le temps. J'avais même les vêtements Laurie.
1: Mais tu l'as revue en concert.
3: Oui, il n'y a pas longtemps, là, il y a 2 semaines. Près de moi, je l'écoutais tout le temps. Je sais, c'est pas l'envie quand tu es.
1: C'était les clips avec les chorés. Oh
3: oui.
1: là.
3: Oh là là, mais qu'est-ce que je l'aimais.
1: On dirait les spectacles de fin d'année de nos gosses.
3: Non mais je vous jure, je faisais des caprices pour aller acheter ces vêtements Z, une boutique pour enfants qui n'existe plus, je crois d'ailleurs.
1: Ouais. Ah si, je vois. Alors non, ça n'existe plus, mais je vous rappelle.
3: Ils faisaient des collections Laurie. Il fallait que j'ai tout. J'avais les culottes, les ceintures, les
2: culottes Laurie.
3: Il y avait des culottes Laurie, oui.
1: C'est exceptionnel.
3: Et j'avais tout Laurie.
1: C'est vraiment.
3: Et je voulais une mèche bleue comme elle, mais ma mère elle m'a dit bah non.
1: Ok, la culotte, d'accord, mais pas la mèche. Moi, les amis, direction 1991. J'ai 7 ans. Et Michael Jackson sort un album.
2: Oh là là, non.
1: Et dans cet album, il y a un titre qui s'appelle Black or White, les amis. Et ce Black or White, je l'écoutais sur une cassette audio avec le Open the door. Vous vous rappelez de ce délire?
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1: Exceptionnel. Dès que j'entends ce titre, je me revois à 7 ans avec mon Walkman de l'époque, les gars. Et je l'écoutais dans mon lit et tout, c'était exceptionnel.
2: Un des meilleurs titres de Michael Jackson.
1: Ever.
3: Mais ce qui est fou, c'est que tu vois, ma mère, elle me tabassait aussi avec Michael Jackson quand j'étais petite, alors que ça faisait des années que c'était sorti.
1: Mais bien sûr, bien sûr.
3: Trop fort.
1: Oh là là. Pour moi, c'était le
2: prime.
1: Prime, Michael Jackson prime, ça. Je peux difficilement faire mieux, alors c'est discutable.
2: En fait, je pense que sa carrière est un prime et je pense qu'on a du mal à passer derrière.
1: Voilà. Ouais. Bah, il n'y aura plus d'autres Michael Jackson. Certains parlent de The Weeknd, des machins, des trucs. Je trouve que.
3: Ce sera jamais pareil.
1: Ah non. Tiens, si vous voulez nous suivre sur les réseaux, parce que j'ai eu un message en disant, je vous découvre depuis pas longtemps, je vous découvre sur Instagram. Notez bien, parce qu'on vous balance nos comptes Insta là sur Fun.

0: Voilà, comme ça c'est dit, c'est fait.
1: C'est toujours sympa, hein.
0: Sur les réseaux. Tiens, rapidement cette histoire au Canada, les amis. Vraiment à la manière de un peu Attrape-moi si tu peux. Le film avec DiCaprio, qui est d'ailleurs issu d'une histoire vraie.
1: Ouais.
0: Ils viennent de toper un gars, mec, un pilote d'Air Canada, qui pendant, tenez-vous bien, 16 ans, a piloté des avions. Il n'avait aucun diplôme de pilote d'avion.
2: Mais comment c'est possible même?
0: En fait, il a même pas passé son brevet de pilotage. Il a fait un faux truc un peu, tu vois, en montage Photoshop, machin truc. Personne n'a vraiment trop regardé. Il a piloté des avions. Alors, grâce à Dieu, c'est un passé, tu vois ce que je veux dire? Parce que premier décollage, c'est sûr qu'il faut
2: s'accrocher. Mais il avait quelques notions quand même, parce que...
0: Je pense, quoi, tu vois. Et le mec, il a volé pendant 16 ans.

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Jeudi 18 juin 2026. Bonjour tout le monde, bienvenue à tout pile 16h sur Fun Radio. Je suis super content de vous retrouver aujourd'hui. En tout cas, on est parti ensemble jusqu'à 19h, ce qui veut dire que pendant 3h, je m'occupe de vous. Et on va commencer cette émission sur les chapeaux de roue avec l'une des bombes du moment, qui est signée Nika. Voici One Track Mind.

Pendant 3 soirs la semaine dernière, il a mis le feu quand même au Stade de France. Hein. C'est le meilleur DJ au monde et c'est pas pour rien. David Guetta et la version 2021 de Memories. On va continuer en beauté. Je vais vous faire découvrir dans un instant le nouveau Tovlo, s'appelle Des Fleurs. Et puis Calvin Harris, qu'on adore, c'est le DJ écossais qui est de retour avec Satisfy maintenant sur Fun Radio Réunion.

0: Je vous conseille de rester avec nous sur Fun Radio, il y a du cadeau à choper dans moins d'une heure. Mais il y a aussi du bon son à apprécier pour la suite. Timmy Trumpet et Wax s'appelle Not a Place et ça arrive juste après ça.
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1: On se termine cette journée de jeudi 18 juin ensemble. Il est 17h à La Réunion. Et petite pensée pour ceux qui sont en ce moment en pleine épreuve écrite du baccalauréat. C'est la dernière ligne droite. Donc courage à vous. Et on vous donne du courage avec vos sons préférés notamment. Voici pour la suite Shakira et Die Die sur Fun Radio Réunion. Bonne fin de journée.

C'est bien Fun Radio que vous écoutez. Merci d'être avec nous en ce jeudi 18 juin 2026, en plein cœur de 40 minutes de son dance music en non-stop. D'ailleurs, on va monter un petit peu la pression pour le prochain quart d'heure et continuer tout ça. Il y a Offenbach qui arrive avec Miles Away. On se fera un petit souvenir qui est également signé Alok, le brésilien qu'on adore sur Fun Radio. Work With My Love est en préparation. Just Jack Style John également pour Turn The Light Off. Et puis tout de suite, on est de retour avec le dernier né de Alesso. C'est In Your Eyes sur Fun Radio Réunion. 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

0: On est jeudi aujourd'hui, hier c'était mercredi et un nouveau film est sorti dans nos salles et on le sait, il y a beaucoup de fans de la saga qui attendaient ça avec impatience. Je vous parle du cinquième volet de la saga Toy Story, donc la suite des aventures de Woody ou encore de Buzz l'éclair. Et ben, vous allez pouvoir aller mater tout ça gratis grâce à Fun Radio, juste en envoyant maintenant le mot fun par SMS au 70 10. Ça c'est le son qui va arriver juste après la pause, ça s'appelle Talk to You et je vais vous le faire découvrir dans un instant.
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1: 18h tout pile et on vous souhaite la bienvenue. Hein, si vous vous connectez tout juste sur Fun Radio, peut-être que vous sortez du boulot. Welcome on board, j'ai du bon son à vous proposer pour la suite, notamment 40 minutes de son electro dance en non-stop. Il y a Udgel qui arrive dans le quart d'heure, il y a Bébé Rexha et puis le trio Afrojack, David Guetta et Sia. Ça c'est maintenant Awake Tonight.

merci d'être avec nous sur Fun Radio. Je vous propose tout de suite de choper vous aussi votre double invite pour aller voir Toy Story 5 au cinéma. Vous savez, c'est le cinquième volet de la saga qui est sorti dans nos salles depuis mercredi. Et donc, vos deux places, vous les gagnez tout de suite, maintenant, en envoyant le mot fun par SMS au 7010. Le temps que vous le fassiez, il y a du Tame Impala qui arrive dans le quart d'heure. Et puis, Kungs maintenant avec son Getaway sur Fun Radio.

0: On est ensemble jusqu'à 19h dans l'émission sur Fun. Et on aura largement le temps avant 19h de s'écouter le son de Naïka qu'on adore tous. Hein. One Track Mind débarque juste après la pause sur Fun Radio.
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C'est la fin de l'émission de ce jeudi 18 juin 2026 et pour le coup, je vais vous donner rendez-vous demain. Vous le savez, c'est avec grand plaisir qu'on sera là dès 16h demain vendredi pour terminer la semaine ensemble et la journée également. Et puis en attendant, on va se quitter avec cette bombe qui est signée Sabrina Carpenter et Madonna. C'est Bring Your Love sur Fun Radio. 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